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0: bienvenue dans vos 100 000 matins. Vous souhaite un excellent réveil. 5h58, Fred Côté, salut.
1: Salut, Max.
0: Comment ça va?
1: Ça va, toi?
0: Ça va très bien. Gros show aujourd'hui. Il y a bien des affaires dans l'actualité. Puis tu sais, c'est dur de quand tu bâtis un plan de show, de se tenir loin de ce qu'il y a vraiment dans les nouvelles. Présentement, il y a deux affaires. Le Canadien et les élections.
1: Dans cet ordre-là, en plus.
0: Oh, oui, c'est vrai. C'est vraiment dans cet ordre-là. Hier, c'était le tournoi de golf du Canadien de Montréal. Les élections, ça va son plein. Premier débat des chefs officiel ce soir. Les chefs se préparent. D'ailleurs, on peut lire un article où Isabelle Huot nous apprend ce que les chefs mangent en campagne électorale.
1: Oh, Catman!
0: Non, mais ça, c'est deux mois, le parti, ça route en autobus, puis tout, mais ça me fait toujours rire, qu'est-ce que les chefs mangent? Mais qu'est-ce que Charles Milliard mange? Mais non, on ne fera pas ça aujourd'hui.
1: Merci.
0: On va faire plein d'autres affaires, par exemple.
1: Parce que déjà qui se pratiquent, là, j'ai appris ça, là. Tu sais, radio, je pense à TVA ce soir, le débat. Le décor est monté.
0: Oui.
1: Fait qu'ils permettent à chaque chef d'aller passer un certain temps sur le plateau pour s'habituer au décor, pour s'habituer à la hauteur des lutrins, pour s'habituer à... Puis chaque, j'avais même pas ça. Chaque partie font des répétitions, puis chacun joue le rôle des autres chefs. Puis là, ça s'échange des débats, puis il y en a un qui prend la place de l'autre, puis tout ça, mais...
0: Ils s'émettent-tu entre eux autres? Oui. T'sais, mettons, celui qui...
1: En tout cas, Ruben Gazal de Québec solidaire a dit que la personne chez Québec solidaire qui jouait le rôle d'Éric Duhem était meilleure qu'Éric Duhem.
0: Ah oui? C'est quand même drôle, par exemple. Oui. Éric Duhem doit dire que la madame qui fait Ruben Gazal chez le conservateur est meilleure que Ruben Gazal aussi.
1: Sûrement.
0: Mais c'est vraiment prenant pour eux, tu sais, pour avoir des amis en politique. Quand tu pars en campagne, c'est vraiment quelque chose. Mais j'ai comme l'impression qu'elle passe un peu sous le radar, celle-là, présentement. Pis c'est pour ça qu'à chaque matin à 7h30, on parle à Michel Scarpino pour faire le tour un peu de ce qu'il y a dans les nouvelles. On va en parler avec lui ce matin, d'ailleurs, soyez là. On parlait d'Olivier Primeau qui, avant son rôle de conseiller au PME pour la CAQ, aurait pensé peut-être se lancer à la chefferie du PLQ. On en jasait un peu tantôt, mais justement, évidemment, de ce débat des chefs-là. Gilbert Delorme va venir faire un tour dans les prochaines minutes, en fait, à 7h30, à 7h ce matin, pour la game, parce qu'hier, tournoi de golf, c'est dit bien des affaires. On a présenté Chris Kreider. Ça a l'air que c'est pas fini. Attendez-vous, là, ce matin, vers 9h30, à l'annonce du contrat d'Harper Jacquet.
1: Ah, enfin.
0: Ça sort aujourd'hui.
1: Ça va être pas mal fini, là, après
0: il reste juste lui,
1: c'est ça.
0: Là, après ça, là, il restait lui et Diane Bibeau, là, d'après moi. Là.
1: Oh, Diane Bibeau est signée à vie, mon gars.
0: C'est fait.
1: Elle a beauté sur cette bande d'orgue-là.
0: Ah oui, ça sort pas de là.
1: Non. Accouche-là. Tu vois, je pose la question. Elle a un petit 2,5 juste à côté.
0: C'est la madame qui joue de l'orgue pour le Canadien de Montréal. C'est en plein ça. On va partir ça en musique avec Éric Lapointe et n'importe quoi, mais de l'autre côté, je suis tombé là-dessus. J'étais en vélo l'autre jour, puis je suis passé devant un genre de canne nudiste, là, un centre naturiste, puis je me pose tout le temps la question, ça arrête quand? Parce que là, ça en vient frais là, pour les nudistes.
1: Oui.
0: Ça m'a donné une petite brise le matin. Mais en Floride, il y a un commerce qui propose des soirées nudistes, mais c'est pas n'importe quel commerce. Moi, je ferais pas ça, moi, te le dire.
1: Non,
0: non. Puis je veux.
1: Une ligue de bowling nudiste, non?
0: Non, c'est pas une ligue de bowling. Ah. Mais non, c'est illégal. Là,
1: de lancer des boules, des boules à l'air.
0: On va s'en parler après, avec la pointe, n'importe quoi, qu'on écoute tout de suite.

0: pas sur la plage.
1: Non, c'est pas sur la plage.
0: C'est au restaurant. Un steakhouse de la Floride qui permet à ses clients de prendre leur repas entièrement nu. Ça s'appelle la classe de la classe soirée steakhouse. Organise ce qu'on appelle une expérience gastronomique nue le premier lundi de chaque mois. C'est le chef propriétaire Mourad Ali qui, lui, cherchait une façon originale de faire connaître son restaurant. Il a réussi. parce qu'il dit qu'il est dans un marché où il y a beaucoup de concurrence. Il dit en Floride, des steakhouse, il y en a plein. Là, ouais. Il y a beaucoup, beaucoup de restaurants là-bas qui ont pignon sur rue, puis les gens se dirigent souvent vers les mains. Se faire une place au soleil, c'est quand même dur. Il dit donc qu'il cherchait une façon de me distinguer, puis c'est ce qu'il a trouvé. Il dit ça a beaucoup de succès. Il dit ce qu'on fait, c'est exceptionnel. Des soirées privées, les clients peuvent choisir de retirer leurs vêtements dès qu'ils arrivent. T'arrives évidemment habillé. T'as une place pour...
1: Un vestiaire, là, où tu peux te dévêtir.
0: Tout ça, tu te dévêtis. Puis lors de ces soirées privées, bon, les gens là-bas, dans le fond, les employés du restaurant, eux, demeurent habillés. Ils ont reçu une formation afin d'interagir avec des participants de manière respectueuse et professionnelle. Il faut pas que tu te fasses échapper une soupe sur ses cuisses.
1: Hein.
0: En
1: tout cas, si ça arrive que tu échappes un peu de soupe sur la poitrine de la madame, tu ne l'essuies pas, là.
0: Non,
1: Ça s'arrange.
0: Des napkins. Chaque participant reçoit un peignoir, une serviette douce ainsi qu'une protection pour recouvrir son siège pendant le repas. Moi, ça, c'était mon plus grand questionnement.
1: Ouais. À cette heure que t'en parles, moi aussi.
0: C'était le cul à qui avant? C'est plus ça. Moi, je suis pas dédaigneux dans la vie. Là, mettons, on va échapper une chip à terre, m'en ramasser, je vais en manger, pas de problème. Ouais. Ça dépend chou, là, évidemment. Mais ça me dérange pas. Mais une soirée de même, faut qu'il y ait des couvres tout là, pour partout.
1: Tu presserais-tu ta brosse à dents? Tu sais, partager ta brosse à dents avec ta blonde dessus, non?
0: Non, moi, je suis zéro dédaigneux, mais mettons, ben ça dépend. Dans ma famille, brosse à dents, me semble, c'est à la limite. Mais déo, ça me dérange pas. Déo, ça me dérange pas. Il y a des affaires, ça me dérange zéro, mettons. Tu sais, mettons, la même cuillère, mettons, ma blonde mange la crème glacée, j'en veux une bouchée, je vais prendre ça, ça me dérange pas. Mais brosse à dents, c'est ce que tu vas comme... Ouais. C'est comme la limite, la brosse à dents. Mais c'est super populaire, ces soirées-là. On dit que les billets se vendent 250$ pour les hommes, 150$ pour les femmes et 300$ pour les couples. OK, ça va pas, là, c'est pas une soirée de boys, là. Là, les gars... parce qu'il y a tout le temps comme une genre de connotation sexuelle à ces affaires-là. Puis là, tu fais comme... C'est normal de vendre des billets pour les hommes moins plus chers, parce que c'est sûr qu'à un moment donné, il y a des tatas qui vont faire mal voir les filles tout nues au restaurant.
1: Oui, oui.
0: Tu sais, il faut... Mais d'un sens, pourquoi un homme seul irait là? Je suis tellement Fred là, dans ces affaires-là là, de nudisme et de naturisme. Là, j'essaie de...
1: Visiblement, ça te court après, là, parce qu'après ce qui t'est arrivé au Mexique...
0: Ouais, c'est pas de ma faute, c'est la faute de ma blonde.
1: Ça, on a statué ça, c'est vrai.
0: Qu'on a passé en marchant devant un hôtel de naturiste qu'on ne savait pas que c'était un hôtel nudiste, là, en fait. Mais puis c'est correct, là, c'est leur mode de vie, puis c'est leurs affaires, puis ça les appartient. Mais j'essaie tout le temps de comprendre que c'est qu'un homme irait faire tout seul dans un resto où on mange nu.
1: Parce qu'il a envie d'être nu. Point.
0: Mets-toi tout nu chez vous, puis ça finit là.
1: OK, mettons qu'il aime ça être nu, mais qu'il sait pas cuisiner.
0: Commande-toi du Uber Eats.
1: Bon, OK.
0: C'est ça, mais...
1: Je gagnerai pas.
0: Mais j'essaie de comprendre, parce que c'est normal, parce que là, la seule affaire, c'est que là, il y a un tollé par rapport au billet d'entrée pour les hommes. Pourquoi c'est plus cher pour les hommes que pour les femmes? Mais pour exactement
1: ça. C'est ça.
0: Pour pas que tu fasses comme je vais aller voir des madames tout nues au restaurant, puis que ça soit trop facile. Il faut que t'aies vraiment que t'aimes... C'est bizarre, dis de même, mais faut que t'aimes la viande. C'est vraiment juste comme... Elle sait. C'est ça que je dis. Oh. Évidemment que les personnes de moins de 18 ans sont interdites. Aucun contact physique n'est permis sans consentement. Un porte-parole de la ville d'Hollywood a confirmé que les soupers respectent la réglementation municipale parce qu'ils sont présentés comme des événements privés que le personnel reste habillé. Fait que ça respecte ça. Moi, j'ai... Tu sais, dans la vie, j'étais assez comme genre, hey, on essaie des affaires, puis on a du fun. Ouais. Ça, je le sais pas.
1: Non. Moi, je te le dis tout de suite, non.
0: Non.
1: Ah non. Non. Aller dans un steakhouse, oui.
0: Oui, ça, c'est oui, steakhouse,
1: mais nu,
0: on flash les lumières, on se déshabille.
1: Non,
0: je suis pas.
1: Même dans un restaurant, mettons le restaurant au noir, là, tu sais, le restaurant où je sais pas si ça existe encore.
0: Ça, ça.
1: Mais si on même tenue, j'irais pas, là. Ben, je suis dans le grand noir, je sais, mais tu manges tout nu.
0: Ça serait la pire des marketing
1: même, au monde. Même chez nous, Max, même chez nous, moi, as-tu déjà mangé tout nu? Tu sais, je m'habille pas, puis je mange.
0: Ouais, mais il était tard, là.
1: OK.
0: Il était tard, mettons, là. Tu sors de là, c'est, non, c'est vrai que... Ouais, puis tu manges pas, hein, pas trois services.
1: Non, ouais, non, mais tu sais, souper chez vous, ça, tiens, moi, je soupe tout nu.
0: C'est un bol de crunch, là, ça te déclie au vent, ça, c'est déjà arrivé. Ouais, c'est ça. Mais c'est 3 heures du matin. C'est pas, ça compte pas, là.
1: Ça, c'est ton go-to.
0: C'est bon.
1: Captain Crunch, 3h du matin, le set de clé au vent. C'est bon.
0: C'est ça. C'est pas arrivé souvent. C'est juste que. Mais c'est ça.
1: C'est déjà arrivé, par contre.
0: Iriez-vous, mettons, 1-855-407-2346. Mettons, ça arrive à Montréal, là. Iriez-vous, là. C'est-tu le genre d'affaire qui vous intéresserait? J'aimerais ça vous lire là-dessus. 1-855-407-2346. Voici Joe Pinchot, les héros, dans vos 100 000 matins.

0: Salut Jean-Sébastien sur le message Ritex qui dit « Écoute, j'y ai déjà pensé, mais j'ai comme pas le guts de le faire, aller dans un centre naturiste faire ça. » Il dit « Mais ça doit être toute une expérience la première fois. » La première fois, ça doit être assez spécial. On va se le dire, là, ça doit être quelque chose.
1: Il n'y a comme pas de transition.
0: Non.
1: Tu peux pas dire que j'y vais un peu moins habillé.
0: Non, non.
1: Un peu moins habillé, puis un peu. Non, non, c'est, tu passes de tout habillé à plus rien.
0: Bon, regardez mes bobettes pour là, puis on verra tantôt. Ouais, non,
1: c'est ça. Je demande où tu mets ton portefeuille, maintenant.
0: Mais c'est ça, c'est comme pas pratique.
1: T'es clés, t'es.
0: Faut m'acheter une petite sacoche là, de je suis là-dedans là, pour le voyage. Là. Ça va à Paris cette semaine, puis là, on m'a fortement recommandé de m'acheter une petite sacoche parce que c'est la ville des pickpockets.
1: Oui.
0: Ouais, fait qu'on dit de rien laisser dans ses poches, d'avoir un genre de sac en bandoulière que tu mets en avant. C'est sûr que si t'es tout nu pis t'as juste ça, c'est un peu spécial.
1: Un petit peu.
0: Mais on les savent que les affaires sont dans ton sac.
1: Ou le fameux sac banane.
0: Non, ça non.
1: Ça non,
0: non, non, ça va être plus en bandoulière.
1: Ah, okay.
0: Je vais me trouver. M'a trouvé ça aujourd'hui. Moi, je suis là-dessus. Je me mets là-dessus. On va l'avoir.
1: Il y en a qui ont des problèmes dans la vie.
0: C'est une grosse journée. Marc Bouchard, ça va dans les prochaines. Hein. Les marques de véhicules proposent toutes des systèmes de divertissement différents. Puis souvent, quand on magasine un véhicule, on ne sait pas trop à quoi s'en tenir par rapport à certaines marques. Et des fois, la technologie est plus importante pour d'autres. Tu sais, Fred, toi, peut-être que tu fais un char qui fait un gros moteur, un gros bruit de moteur à gaz, ça sent le gaz, ça roule, t'aimes ça, la fiabilité. Moi, c'est la technologie. Moi, s'il fait du bruit quand il roule, moi, si j'ai des pitons dans le char, je suis bien content. On va en parler avec Marc Bouchard de ça dans les prochaines minutes. Restez là, à haut.
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5: Ben pour l'Abitibi, c'est pas très chaud ce matin. On est à 5 degrés, le max est à 16. C'est des averses qui sont prévues pour aujourd'hui. Des rafales de vent quand même à 50 km/h ce matin. Je vous parlais du maximum là, qui est pas très élevé. Demain, ça monte un peu, 20, alternant soleil et nuages. Même chose pour jeudi à venir jusqu'à présent. Là. Jeudi, vendredi, c'est des journées vraiment plein soleil. Mais là, jusque-là, il va y avoir un peu de nuages, un peu de précipitations pour les prochaines heures. Merci d'être branché avec nous autres dans les 100 000 matins. Je veux saluer toute l'équipe du Poulet Nouveau d'Amos qui nous écoute bien branché dans notre émission.

0: Et prochaine, restez là, Marc Bouchard du podcast Gotchard s'amène. Et dans une vingtaine de minutes, est-ce que vous savez que l'intelligence artificielle maintenant agit comme médiateur ou médiatrice dans des conflits? Je vais vous expliquer comment dans les prochaines minutes Fred adore l'intelligence artificielle.
1: Si belle! Pour ça,

0: Bouchard, salut!
1: Salut, mon cher!
0: Hey, Marc, la technologie dans les véhicules, là, on s'en occupe pas tous la même place dans nos cœurs ou dans nos besoins quand on magasine un véhicule. Et tu l'as appris dans un récent classement de J.D. Power.
1: Ouais, puis en fait, ce qui m'étonne, c'est que les gens s'intéressent pas à la technologie à laquelle je pensais. Moi, je pensais que les tripeux de technologie aimaient les affaires qui paraissent puis qui flashent. Notamment l'aide à la conduite autonome, par exemple.
0: Oui.
1: Bon, Tesla s'est fait un nom avec sa FSD. Cadillac dit nous autres le Super Cruise. Bon, on est tous comme ça. Et pourtant, c'est la technologie qui paraît le moins, qui est le plus populaire.
0: Pauvre.
1: Les gens préfèrent les affaires qui sont, en fait, dont ils savent pas qu'ils ont besoin, mettons.
0: Ah, c'est ça.
1: Et tu parles du sondage, effectivement. C'est un sondage J.D. Power qui est fait à chaque année. Écoute, ils prennent des gens qui sont propriétaires de leur véhicule depuis 3 mois, à peu près, 90 jours.
0: Ouais.
1: Il y a 68 000 répondants.
0: Quand même, l'échantillon est énorme, là.
1: Effectivement. Il y a des marques qui sont pas assez représentées. Je vous le dis tout de suite. Tesla ne fait pas partie du classement. Rivian, Dodge, Jaguar et Chrysler non plus. C'est-à-dire okay. qu'on a un certain nombre de réponses, mais le nombre de réponses n'est pas significatif pour dire que ça vaut la peine. T'sais, Tesla, là, la note, elle est sur 1000, en théorie. Tesla aurait eu 924.
0: Ben oui, c'est sûr, c'est normal. C'est au niveau technologie, ils sont imbattables.
1: C'est ça. Sauf que, bon, évidemment, tu comprendras que on est loin, loin, loin en avant de tout le monde, mais il y a personne actuellement. Il n'y a pas assez de répondants pour ça. Au niveau des marques ordinaires, si tu me permets, parce que ça inclut aussi les marques de luxe, faut le préciser.
0: Oui.
1: La grande surprise, c'est la première position, c'est Cadillac.
0: Oui.
1: Je sais que tu vas me dire que tu as un intérêt personnel dans la chose.
0: Ben, c'est ce que j'ai acheté, en fait, oui.
1: Exactement. Mais tu comprends pourquoi, en fait, les technologies Cadillac, notamment au niveau des caméras, ça a beaucoup, beaucoup plu aux amateurs.
0: Oui.
1: Et ça leur a permis d'aller en chercher davantage au niveau de la popularité. Parce qu'il faut le dire, l'année passée, il était pas très bien placé, Cadillac.
0: Ah, mais l'interface est magnifique. Puis honnêtement, c'est une des choses qui m'a motivé à acheter mon véhicule. Quand j'ai vu que ça se rapprochait de la qualité de ce que j'avais dans ma Tesla, c'est pas mal ça qui a closé le deal, je vais te le dire. Là.
1: Effectivement. Sauf que moi, ce qui me dérange, c'est le Google built-in.
0: Ouais.
1: Mais moi, je suis pas une bonne référence parce que moi, je change de véhicule à toutes les semaines.
0: Ah, c'est ça. Faut que ça soit simple.
1: Quand je rentre mon compte là-dedans, faut pas que j'oublie de le débrancher parce que je me retrouve avec la playlist du journaliste d'avant moi et on n'a pas nécessairement les mêmes goûts musicaux, je peux vous le dire. La deuxième position, c'est Genesis. Genesis qui, pendant 5 ans, a remporté le titre. Là, se retrouve deuxième. C'est quand même pas vilain, on s'entend.
0: Oui.
1: La troisième position, c'est BMW. Encore une fois, pas très étonnant. Mais ce qui m'étonne, c'est la quatrième position qui est en fait la première position des véhicules populaires. Et c'est Hyundai.
0: Oui.
1: Hyundai partage la technologie avec Genesis. Alors évidemment, on est là. Mais c'est la seule compagnie grand public dans le top 6 du classement et qui c'est la seule compagnie qui est en haut de la moyenne de l'industrie.
0: Ah ouais.
1: Ouais, toutes les autres, parce que la moyenne de l'industrie là sur 500, sur 1000, je vous le rappelle, la moyenne elle est à 502.
0: OK.
1: Le gagnant Cadillac a 641. Hyundai a 524. Puis toutes les autres c'est Cadillac, Genesis, BMW, Lincoln, Mercedes-Benz. Et après, on tombe à la moyenne.
0: Et on salue Ram, qui est pas là pour la technologie, plus pour l'odeur du gaz.
1: Et Mazda, qui est l'avant-dernier.
0: Mais oui.
1: Ça m'a... Mais en fait, il faut dire que bon, quand je prenais un Mazda, là, ils l'ont amélioré. Dans le nouveau CX-5 2026, ils l'ont amélioré. Mais l'ancien système d'infodivertissement, je disais toujours 2012, je vais avoir sa radio. Là.
0: Non, c'est ça.
1: C'est un peu ça qui est l'intérêt. Il y a quand même des éléments qu'il faut souligner, c'est qu'il y a certains véhicules qui ont remporté des catégories individuelles. Le Cadillac Escalade, entre autres, pour toutes ces caméras qu'il y a
0: partout. Ah, mais oui.
1: C'est absolument effrayant. Même chose

0: Tu vas avoir du plaisir, j'en suis convaincu. J'ai hâte que tu nous en reparles. Mais là, parle-nous du Jeep Gladiator. Moi, ça, j'aime ça. Je trouve ça beau, ce modèle-là.
1: J'adore ça. Sincèrement, là, c'est la pire affaire au monde dans le sens où ça brasse. Je vous le dis, ça brasse. J'avais le toit souple. Fallait que ma femme et moi, on lève le ton pour se jaser parce que, honnêtement, ça fait du bruit pas mal. Ça boit comme un trou. Je suis à 16,3 de moyenne depuis le début de la semaine. Et... Mais quel plaisir à conduire. C'est le fun. C'est rough. Tu passes n'importe où. Le mien, c'est le Willys, donc il y a l'aspect un peu militaire avec l'espèce de vert kaki.
0: Ouais.
1: Écoute, j'ai eu des thumbs up à peu près partout où je suis passé. Écoute, c'est le V6 3.6, c'est un moteur connu. C'est un véhicule qui est hyper connu, qui est monté. Et, étonnamment, les gens pensent que c'est un Wrangler allongé, mais c'est pas le cas. Hein. Le Gladiator, c'est un Ram qu'on a fait pour faire en Jeep. Donc, on a la même plateforme que le Ram. Donc, c'est un véhicule qui est ultra solide. C'est un vrai pick-up. Mais, écoutez, je l'ai amené dans la boîte, pas cette semaine, là, mais lors d'essais précédents, je l'ai amené dans des conditions complètement folles.
0: Est-ce que tous les modèles, les portes s'enlèvent, Marc?
1: Oui.
0: Ça, c'est
1: clair. Les portes s'enlèvent. Le toit s'enlève. C'est vraiment, vraiment le fun. Moi, la semaine passée, j'ai enlevé les deux à un moment donné pour m'amuser, pour essayer. C'est vraiment, vraiment le fun. Et c'est un véhicule de pur plaisir, mais évidemment, ça vient avec les compromis qui viennent avec, au niveau du bruit, au niveau des suspensions qui te brassent solide, le canadien, comme on dit.
0: Ah non, c'est sûr. Bon, on va terminer avec ça, mais je suis sur le site présentement, puis je regarde les couleurs disponibles. Ils se sont gâtés. Il y a un genre de vert pomme, il y a un brun, il y a un genre de jaune moutarde. C'est des affaires discrètes, là.
1: Oui, absolument. Là. Puis, moi, j'ai la version, moi, comme je te dis, j'ai la version un peu militaire. Même les jantes sont la même couleur, sont pleines. C'est absolument magnifique. Je te dis, j'ai eu des thumbs up toute la semaine. Je conduis des chasse-ports, puis le monde se retourne pas autant que ça.
0: Ah, c'est énorme. Ça fait ça, ces véhicules-là. Hey, Marc, merci de ton temps ce matin. Très gentil.
1: On se reparle. Bye-bye.
0: Salut, Marc Bouchard du podcast Gotcha.
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0: Êtes-vous capable d'avoir des discussions difficiles puis de préparer ces discussions-là vous-même? Tu sais, de dire, hey, ça, il faudrait que j'en parle à mon chum, faudrait que j'en parle à ma blonde, tout ça. Je sais que c'est pas un sujet évident, mais regarde, on va faire ça ce soir quand on va arriver puis tout ça. De plus en plus de gens ont recours à l'intelligence artificielle pour faire ça, puis je vais vous expliquer comment dans les prochaines minutes. ChatGPT, ça aide bien du monde. On fait ça au retour. Ah ouf. J'adore ça.
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1: Ouais, l'intelligence artificielle s'invite dans les chicanes de couple, Fred. Il y a une étude qui a été réalisée aux États-Unis, puis là, évidemment, ça va débarquer au Canada dans pas long, je serais curieux de faire les chiffres.
2: Ça s'invite dans la mienne aussi.
1: Que de plus en plus de gens demandent à l'IA comment gérer une dispute. Honnêtement, j'ai fait le tour de ce que j'ai demandé à ChatGPT dans les dernières semaines. J'ai demandé plein d'affaires, honnêtement. J'ai demandé si une journée en particulier, c'est une journée fériée, je me souvenais plus c'était quand. Après ça, j'ai redemandé, parce que je me souvenais plus, j'avais demandé déjà c'est quand l'action de grâce. Après ça, j'ai un ami qui m'a envoyé une décision. Lui, il avait un litige avec une ville où il était. Tu sais, il m'a envoyé sa décision. Moi, j'ai mis ça dans le chat GPT. Je dis, peux-tu me le résumer? Ça me tente pas de lire ça, c'est 40 pages. Il me l'a vérifié. J'ai demandé qu'est-ce que je pouvais faire avant le dîner l'autre jour dans une ville X où j'étais. Après ça, quelqu'un m'a envoyé un code pour prendre un Uber, mais je savais pas c'était quoi. Fait que j'ai demandé à chat GPT qu'est-ce que je peux faire avec ce code-là. Il m'a expliqué ça.
2: Toi, t'es un excellent client pour l'intelligence artificielle.
1: Ah, mais écoute, moi, c'est parfait, là. Mané, je trouve qu'à Q-Weather sur mon téléphone pour la météo était so-so. Je demandais à ChatGPT quelle est la meilleure application météo pour iPhone. Il m'a répondu à Q-Weather. J'ai dit, c'est parfait.
2: Ah oui, à ce point-là, tu t'ostines pas avec. Là.
1: Non, m'ostines pas avec.
2: Toi, tu trouves que l'application, c'est de la chenoute, mais si ChatGPT t'a dit que c'est bon...
1: J'ai pris la deuxième. J'ai pris Environnement Canada, okay. Finalement, ou Météo Canada. Après ça, j'ai demandé, trouve-moi des succursales consigne-action, parce que ça, à côté de chez nous, je sais où, mais là, je m'en allais une place, puis j'en voulais une entre chez nous et l'endroit où je m'en allais. Fait que il m'a tout trouvé ça. Fait que, honnêtement, ça va quand même bien avec ChatGPT, les affaires, présentement.
2: Quand mais, tu chicanes avec madame?
1: Mais ça, je m'en sers pas. Je serais allé régler ça tout seul. Mais
2: ah,
1: c'est,
2: voilà.
1: C'est ça, l'histoire. C'est que là, on est rendu loin là-dedans. Ce qu'on dit, c'est que Ariane, 36 ans, tourne en rond dans son salon. L'article commence comme ça. En couple depuis plusieurs années, elle s'est récemment rapprochée d'un collègue lors d'un congrès. Les messages s'accumulent, les sentiments se développent. Incapable de mettre de l'ordre dans ses idées, Ariane se tourne vers ChatGPT. J'ai demandé à l'IA de m'aider à rédiger un texto pour mettre fin à cette histoire extra-conjugale et de me recentrer sur mon couple. Honnêtement, ça m'a aidé à dédramatiser la situation et trouver les bons mots. Ce que je comprends à lire l'article, parce que je l'ai lu tantôt.
2: Ah, t'as pas demandé à ChatGPT de me résumer, non?
1: Non, c'était juste 4 minutes, okay. Le lire. Fait que ça s'est quand même bien fait. On dit que les discussions, les yeux dans les yeux se perdent et que un des grands désavantages de l'intelligence artificielle, c'est que présentement, on perd cette capacité-là d'essayer de trouver les mots qu'on veut employer nous-mêmes. Il y a beaucoup de gens qui se défendent en disant, moi, je suis vraiment gêné, je suis pas bon pour communiquer, je sais pas comment bien exprimer ce que j'ai en tête. Puis dans le travail, il y a des gens qui disent, ben je vais m'en servir, mettons, pour le travail. Je vais demander à ChatGPT de me rédiger un courriel qui dit, mettons, salut, j'aimerais ça dire ça à mon boss. Peux-tu me le formuler que j'ai pas l'air d'un épais, mettons.
2: Ouais.
1: Fait, là, lui, t'as le formule, tu l'envoies. Mais dans ton couple, avec tes amis, selon une récente étude de l'Institut Angus Reid, l'IA fait aujourd'hui partie du quotidien de 70% de la population canadienne. De plus en plus de personnes s'en servent pour gérer un conflit, mieux comprendre leur partenaire ou mettre des mots sur leurs émotions. On a sondé 1230 Canadiens qui révèlent d'ailleurs que 12% des répondants utilisent l'IA pour obtenir du soutien émotionnel. 18% disent avoir ressenti une forme de connexion, de camaraderie avec l'intelligence artificielle. Puis ce qu'on dit aussi là-dedans, puis c'est là où moi je fais comme « Ah! » C'est qu'on dit que ça nous empêche, pas empêche, mais en fait ça nous prévient d'aller s'asseoir devant un psychologue parce que c'est encore tabou. Ça. De dire, ben moi, ça, j'ai tel enjeu, ça, je suis pas capable de le gérer, ça, faudrait que j'en parle à quelqu'un, mais c'est pas vrai que je vais aller faire ça devant un psychologue, m'a commencé par demander à chat. C'est un peu spécial. Moi, je suis pas rendu là. T'sais, je donne un autre exemple dans le texte rapidement. Audrey, 35 ans, mère d'un enfant en couple depuis 8 ans, elle utilise l'IA pour mieux communiquer avec son partenaire. Dis-moi, pour mon conjoint, on a souvent l'impression de pas parler la même langue. L'intelligence artificielle essaie de m'aider à comprendre sa réalité. Puis des fois, c'est comme avoir un autre paire de yeux sur une situation. On va l'essayer.
2: Tu veux-tu vraiment que je te dise, moi, où c'est que j'en suis avec l'intelligence artificielle? Vraiment?
1: Là où, dans l'orifice de l'obscurité?
2: Non, pas tant que ça quand même, mais tu sais, je l'utilise pas, je l'utilise jamais. Peut-être un peu quand je fais des recherches Google, puis là, tu sais, te le mettre en haut, là, recherche, la première recherche, IA, tout ça, là, mais demander des choses directement, non.
1: Non, hein?
2: Non, zéro.
1: Mais c'est ça l'affaire, c'est que tu peux tellement tout demander, puis ça n'a aucune limite, la capacité, je vais te donner un exemple. Je voulais magasiner des lunettes de soleil l'autre jour, puis au lieu de me rendre au magasin, me demander s'il me faisait bien, j'ai pris la photo de lunettes de soleil que je voulais, j'ai pris une photo de ma face, j'ai dit, peux-tu me mettre dans la face, voir de quoi j'ai l'air? C'est bon, parfait, je vous ai commandé, je suis chez nous.
2: Puis quand t'es amis, est-ce que ça a donné le même
1: pareil,
2: résultat?
1: La même affaire.
2: Pareil, j'aime pareil. Ça quand t'as la raison, l'intelligence artificielle.
1: Ça, c'est comme mon blonde.
2: Ah oui. Ouais, je pense que j'aime mieux que ma blonde ait raison que l'intelligence artificielle.
1: Parce que ça, c'est de l'intelligence pas artificielle.
2: Oui, effectivement.
1: Tout est là. C'est la voix de la raison qu'on appelle. OK, 6h54, je parle de l'homme, ça mène à la game dans les prochaines minutes. On va parler avec lui, évidemment, du tournoi de golf du Canadien de Montréal hier. Ah oui.
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5: Bon mardi, c'est Louis-Philippe Arnoirel. Le ministre des Finances du Québec, Éric Girard, sera au sommet canadien sur l'investissement aujourd'hui. Il misera sur le secteur manufacturier, l'énergie propre, l'expertise en défense et les minéraux critiques pour faire valoir la place du Québec comme étant au centre de la transformation de l'économie canadienne. Selon la liste fournie par le bureau du premier ministre, de grands joueurs du monde des affaires québécois seront représentés comme Bombardier, Desjardins et Rio Tinto. La dirigeante d'Hydro-Québec, Claudine Bouchard, et le président et chef de la direction de la Caisse, Charles Lémont, seront aussi de la partie. Les chefs des cinq principaux partis politiques croiseront le fer pour la toute première fois de la campagne électorale ce soir, à l'occasion du face-à-face TVA, entre 20h et 22h. Trois grands thèmes seront abordés, soit l'économie sous tension, nos impôts, nos services et l'avenir du Québec, a indiqué TVA. La période des débats est habituellement un moment fort de la campagne, d'une grande importance pour les politiciens, puisque les Québécois sont davantage à l'écoute. Environ 40% des Québécois seraient toujours indécis selon de récents sondages. L'Union européenne ouvrira un bureau à Ottawa pour faciliter les échanges entre les parlementaires canadiens et européens. Selon Roberta Metslova, présidente du Parlement européen, cela permettra de mieux comprendre certains enjeux, comme ceux de la situation de l'Arctique, de la sécurité et du commerce transatlantique. Le Parlement européen dispose déjà de 9 bureaux consacrés à ces échanges dans différentes villes du monde, notamment à Kiev, Londres et Panama. Et selon Statistique Canada, le taux de réponse au recensement de la population 2026 s'est élevé à 98,4%, l'un des plus élevés jamais enregistrés. Ces données sont recueillies tous les 5 ans et le questionnaire porte notamment sur l'âge, le sexe, l'état civil et l'utilisation des langues. Ces informations servent à définir les circonscriptions électorales et à planifier les programmes sociaux notamment. C'est ce qui complète vos actualités Arsenal Média. Passez une bonne journée sur nos ondes.
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7: Ben, c'est sûr qu'on va commencer ça avec cette compétition de lancer du javelot qui avait lieu au Kazakhstan hier.
8: C'est au Bélarus.
7: Ah, je me suis trompé. Oh, tabarouette. Suis-je bête? Bien sûr, on commence avec le Canadien de Montréal et le fameux tournoi de golf là, qui part les hostilités. Et visiblement, le Canadien a pensé à son affaire. Hein, parce que en dévoilant qu'on avait prolongé le contrat de Martin Saint-Louis 2-3 jours avant, on s'attendait bien à c'était quoi le sujet principal du tournoi de golf. Fait qu'il n'y a pas eu de déclaration au choc. Il n'y a pas personne qui s'est mis les pieds dans les plats parce qu'on a parlé beaucoup là, du contrat de Martin Saint-Louis. Et on va écouter d'ailleurs le principal intéressé.
9: Tu sais, c'est flatteur. Moi, j'adore qu'est-ce que je fais. Puis, tu sais, si on me donne un vote de confiance que, tu sais, Martin, t'es le gars, mais je vais continuer. Puis si je suis pas le gars, mais c'est correct. Pas parce que tu mets tout l'effort dans quelque chose que tu vas toujours réussir. Mais mon cœur est à la bonne place, puis j'adore être l'entraîneur des Canadiens.
7: D'autres aussi, on aime bien ça, Martin. Un autre qui a signé un contrat à la dernière minute, c'est Zachary Bolduc.
10: C'est sûr que un peu à la dernière minute, mais... Non, je suis content du résultat. Je pense que je suis content d'être ici pour les 4 prochaines saisons. C'est une place où que on est privilégié de jouer puis d'avoir l'opportunité d'être ici pour 4 autres saisons, c'est un privilège.
7: On a aussi parlé bien sûr au propriétaire de l'équipe, M. Geoff Molson, qui s'est adressé aux médias. Mais on a parlé de standard. Si maintenant de faire les séries éliminatoires, c'était rendu un nouveau standard pour le Canadien de Montréal.
11: Il n'y a pas de standard. Pour nous, le standard, c'est de travailler fort, de continuer à s'améliorer et de bien faire. Puis, on a une équipe avec beaucoup de talent qui est jeune. Et si on continue à faire ce qu'on veut faire en termes de travail puis de mériter nos résultats, je pense que ça va bien aller.
7: Et un autre qu'on attendait, bien sûr, hier, c'est le nouveau venu avec le Canadien de Montréal, Chris Kreider.
12: Pretty amazing. Pretty iconic logo. So, thrilled to be here. Yeah, Montreal was pretty aggressive right out of the gate. And obviously, there's several connections to my time spent in New York, so there's a familiarity there. Pretty amazing place if you get the opportunity to play, and I'm really excited to play at the Bell Centre.
7: logo iconique, équipe qui est en train de bâtir de grandes choses. Lui, c'est sûr qu'il a parlé de ses liens à New York. Là, il a coaché, il a joué avec Martin Saint-Louis. Il a signé un contrat avec Jeff Gorton. D'ailleurs, Saint-Louis a dit aussi là, dans la conférence de presse, il dit « Il va falloir que j'apprenne quelque chose de nouveau cette année. Entraîner un joueur avec qui j'ai déjà joué.
8: Ben » oui.
7: C'est une première, mais il dit « Je suis pas ben inquiet. » Là. Il dit « Chris, c'est un excellent naître. » Sinon, rapidement, là, dans le baseball majeur, les Blue Jays en ont manqué une. Hier, ils l'ont échappé, mais bonne nouvelle, ça peut en être une. Les Guardians, eux aussi, l'ont échappé. Fait que les Blue Jays sont toujours à un match des Guardians et d'une place en séries éliminatoires. Et rapidement, dans la NFL, hier, match du lundi soir, premier match du lundi dans la NFL. Et c'est les Chargers qui ont gagné. Pas les Chargers, c'est même pas la bonne équipe. Les Chiefs, les Kansas City, le Pat Mahomes qui ont battu les Broncos. Et ben c'est parti pour cette première semaine. C'est déjà derrière nous. Il en reste
8: déjà mort Survivor.
7: Ah ouais, déjà?
8: Ouais, oui, j'ai pris Packers de Green Bay.
7: Aïe.
8: Ça allait bien, puis
7: ah, mais t'inquiète, il y a une méchante gang qui sont partis, là, ceux qui ont pris les Chargers en fin de semaine.
8: Je sais.
7: Puis partis.
8: Ben, bonsoir.
7: Même, il y en a beaucoup qui avaient pris les Broncos hier parce qu'ils croyaient pas à Pat Mahomes et les Chiefs. 31-10, ça a fini.
8: Ça arrive! J'ai parlé à l'homme, ça va dans les prochaines, dans la game, très hâte de lui jaser du tournoi de golf hier, notamment de la possible signature d'Arbor Jockey. Ça pourrait se faire dès ce matin. On en parlait évidemment avec Gilbert et à 7h30 ce matin, Michel Scarpineau s'amène. On fait le tour de la campagne électorale parce que c'est le débat des chefs ce soir. En musique pour se rendre là, Every Morning, voici Sugar Ray. 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
1: Pour la game de ce matin, c'est notre ami Gilbert Delhomme qu'on retrouve lendemain de tournoi de golf du Canadien. Gilbert, salut!
2: Comment ça va, les boys, à matin? Êtes-vous aussi excité que moi, à matin, tabarouette?
1: Mais là, on a passé le tournoi de golf, le début de la saison s'amène. C'est le 29 septembre prochain du côté de Toronto. Ça s'en vient vraiment, là?
2: Ben, ça s'en vient certain, tu sais. Puis le camp d'entraînement va être très court. Il y a cinq matchs hors concours. Mais moi, j'ai un peu de misère avec ça. C'est cinq matchs hors concours, mais et en réalité, c'est trois games hors concours. Mais il y a des programmes doubles deux fois.
1: Oui, il y a des double squads qui appellent.
2: Ouais, fait que quel club qu'on va suivre, nous autres, Max, ça, tu sais, je peux pas regarder deux games en même temps. Hein, fait que on va regarder, je sais pas qu'est-ce qu'on va présenter à la télévision, là. J'ai hâte de voir ça, là. Ça va être intéressant. Mais chose certaine, c'est toujours une journée excitante. Tu sais, les gars arrivent après l'été, les dirigeants arrivent après l'été, sont tous excités, sont prêts pour amorcer la saison. Puis, c'est le fun, ça, c'est fébrile.
1: Tu sais, hier, il s'est passé plein de choses au tournoi de golf. D'ailleurs, les annonces ont déboulé, là. Il y a eu le contrat à Zach Bolduc en fin de semaine. Après ça, il y a eu l'arrivée de Chris Kreider. Il y a eu le contrat à Martin Saint-Louis hier. L'annonce du A sur Josh Anderson. On a voulu régler ça avec les gars des bacs de leurs autos à Laval sur le lac. C'était spécial le moment Chris Kreider hier parce que, tu sais, on comprend que ça fait pas le plaisir de tout le monde, mais que l'organisation fait ça dans le but de gagner des matchs de hockey. Il y a encore un peu de monde fâché, Gilbert, mais on s'entend. Le gars qu'on est allé chercher, qui nous a rien écouté, by the way, c'est un pro pis un vrai, là.
2: Ben, tu sais, honnêtement, là, faut en revenir, là. C'est arrivé en 2014, tu sais, puis si tu regardes l'incident, puis le regardais souvent, tu sais, puis, tu sais, Chris Kreider, c'est un gars qui patine, tu sais, c'est un bon patineur, s'en va à pleine vitesse, puis, tu sais, Alexis Emelin, il donne un coup de bâton comme dans la cheville, fait qu'il perd un petit peu l'équilibre, puis il tombe dans le gardien de but. C'est des choses qui arrivent. Qu'est-ce que tu veux qu'il fasse? Veux-tu se lever les pieds dans les airs pour pas, tu sais, ça arrive tellement rapidement, puis Chris Kreider, il est le premier à dire, regarde, c'est des choses. C'est arrivé, c'est malheureux, c'est arrivé, mais regarde, c'était pas mon intention de rentrer dans Carey Price. Mais en tout cas, moi, je pense que c'était pas son intention. Je sais pas. Je sais qu'il y a bien des gens, il y a bien des fans du Canadien qui pensent que c'est intentionnel. Moi, je regarde la reprise bien souvent, puis regardez la reprise objectivement. Là,
1: ah oui.
2: Tu sais, à un moment donné, là, c'est malheureux, là. On a perdu notre goaler, notre meilleur joueur. Peut-être que ça nous a coûté une place en finale. Probablement, peut-être. On le sait pas, on le saura peut-être jamais. Mais là, regarde, on tourne la page, Chris Kreider est là, puis moi, ce que j'ai, les gars, ce que j'ai aimé de Chris Kreider, c'est, tu sais, il est ici, un vétéran, il est ici avec, dans de bonnes dispositions, il avait du fun, il riait, faisait des farces avec les journalistes, tu vois que c'est un vétéran et tout ça, puis moi, je pense que c'est tellement bénéfique pour l'organisation. Je sais pas, Fred, Max, qu'est-ce que vous en pensez, mais moi, pour des jeunes, là, comme, mettons, un Zach Bolduc ou un Juraj Slafkovský, surtout, là.
1: Ben oui.
2: Regarde comment est-ce que le vieux va devant le net. Regarde comment est-ce que le vieux paye le prix devant le net. Mange des cross-checks dans le dos, fait dévier des pucks, marquer des buts. Puis c'est ça qu'on veut que tu fasses. Tu sais, puis ça va être une bonne influence.
1: Ouais.
2: Tu sais, Martin Saint-Louis l'a dit, là. Martin Saint-Louis l'a dit, là, tu sais, tu sais, Max, hier, tu m'as fait rire
1: No Asshole Policy,
2: là, tu sais, tu fais pas rentrer des trous de cul chez le Canadien de Montréal, puis ça, je pense que c'est le critère numéro un. T'es
1: ben
2: un
1: oui.
2: Bon gars, on est là pour travailler, puis Martin Saint-Louis le connaît très bien, il a joué avec... Jeff Gorton le connaît très bien. Il était là quand il était à New York, quand Kreider était à New York. Fait que non, moi je trouve que les Canadiens ont bien fait les choses. On a signé Kreider, on a signé Bolduc. On a nommé Josh Anderson comme assistant capitaine. Je pense que c'est très mérité. Josh Anderson, c'est un gars qui se présente, c'est un gars qui est respecté de ses coéquipiers. Ben, tu sais... Qu'est-ce qui... Puis t'écoutais les propos d'un gars comme Slafkovský, ça va être bon, ça va me rendre meilleur. Oui, ça va te rendre meilleur.
1: Oui.
2: Puis je suis bien content de ça. Bien, bien content de ça parce que, tu sais, c'est un gars qui a beaucoup d'expérience. C'est un gars qui a plus que 100 matchs d'expérience dans les playoffs. Il y a 950 games de jouer en saison. Puis c'est un des meilleurs, sinon le meilleur de faire dévier des pucks en avant du net. Puis les gars, Fred, Max, comment est-ce qu'on marque des buts dans la Ligue nationale aujourd'hui?
1: Devant le net.
2: Ben, tu veux pas aller devant le net, tu veux pas payer le prix, ben, tu manqueras pas des buts. C'est pas tout le temps. Tu sais, tu scoreras pas tout le temps avec un lancer de 45 pieds pour battre le goaler parce que les goalers sont trop bons.
1: Hey, pis,
2: tu veux prendre devant le net, faut que tu payes le prix, puis c'est de même que tu vas marquer des buts.
1: J'ai beaucoup aimé, Gilbert, aussi la façon dont tu t'es présenté en disant « Whatever the coaches need me to do, peu importe ce que les coachs vont avoir besoin de moi », parce que là, au début, il dit, tu sais, ça va-tu être le power play, ça va-tu être le piqué, parce que là, le PP1 du Canadien, c'est un des meilleurs dans la ligue. Est-ce qu'il y a de la place sur le PP2? Assurément, parce que l'année passée, les gars qui étaient là-dessus qui avaient peut-être pas nécessairement d'affaires-là, mais il m'a pas l'air du gars qui va arriver en disant « Moi, m'a faire ça », parce que sa première phrase hier, ça a été « Faut que je gagne le respect de mes coéquipiers ». Tu sais, le gars, il a 14 ans dans la ligue, puis il est encore dans cette mentalité-là.
2: T'as entièrement raison, Tu sais, gagne le respect de tes coéquipiers, puis c'est un vétéran. Il sait comment ça fonctionne, puis il va le gagner, le respect de ses coéquipiers. Puis il est pas venu ici, puis il demandait à Martin Saint-Louis, faut que tu me fasses jouer sur le premier power play. Tu sais, faut que tu gagnes ton temps de glace. Puis moi, ce que j'aime, les gars, c'est que on a des options. Tu peux faire tes trios tant que tu veux, là. T'sais, on peut avoir trois excellents trios, trois bonnes lignes, trois trios qui sont capables de marquer des buts. Puis ça fait un maudit bout de temps. Même, je te dirais, là, tu places un Josh Anderson avec un Jake Evans puis peut-être un Philippe Dano sur un quatrième trio. Hey. Colin, tu seras pas dans la marde avec un trio comme ça, ça a de l'as, ça. T'sais, fait que, non, moi, je suis excité pour la saison qui s'en vient. Ça va être le fun. Écoute, y a encore des petites choses à régler avant le camp d'entraînement. Hier, je ne sais pas si vous avez été témoin de ça, hier, Kent Hughes a parlé dans la journée, mais au 5 à 7, hier, il a parlé à RDS plus tard dans la journée, puis il a bien mentionné que la balle était dans le camp d'Herbert Jacquet, à ce qu'il a trait à son contrat. Fait que la balle est dans le camp d'Herbert Jacquet. Ça veut dire qu'on a déposé une offre, puis il garde... C'est-tu « take it or leave it », pense-y, puis reviens-nous demain. Selon moi, ça va se régler, là. C'est pas aujourd'hui, là.
1: Ce matin, Gilbert, là, avant qu'on rentre en onde à BPM, moi, je suis pas mal sûr que ça va être réglé.
2: Ben, je pense que oui, parce que là, Harbour, il a pas... Tu sais, Harbour, il n'y a pas ben de leverage. Je sais pas comment dire ça en français.
1: Il n'y a pas de marge de manœuvre.
2: Il n'y a pas vraiment une grosse marge de manœuvre là, pour négocier. Qu'est-ce que tu veux négocier? Tu veux-tu négocier du temps de glace? Non, parce que tu vas le gagner, ton temps de glace. Ils vont t'en donner du temps de glace. Puis si tu donnes de la corde, puis ça va bien, tu gardes ta game simple, ben ça va bien aller. Mais le problème, Fred, puis Max, Herbert Jacquet, que j'aime beaucoup, tu le sais, Max, comment que j'apprécie Herbert Jacquet. Je pense que sa présence dans le line-up, c'est très important. La toughness, puis tout ça, c'est important. Mais Herbert Jacquet, quand il pense qu'il est devenu un meilleur joueur de hockey, c'est là qu'il se met dans la merde parce qu'il essaie de faire des jeux qu'il sort de sa zone de confort, puis il se met dans le trouble, puis là, le coach est en maudit, puis là, soit qu'on se fait marquer, soit qu'on pogne une punition, on se fait marquer, puis là, le coach est en maudit, puis il le met dans les estrades la prochaine game, puis c'est une boule de neige. Fait que garde ça simple, Harbour, puis c'est comme on dit dans le langage, Max, le KISS system.
1: Ouais.
2: Keep it simple, stupid. C'est ça qu'on veut d'Herbert Jacquet.
1: Ça risque de marcher, mais pour lui, ce matin, j'ai bien hâte de voir à quelle heure le contrat va sortir, mais on s'attend à l'annonce ce matin. Gilbert, merci de ton temps. Bonne journée, bon, on se revoit très bientôt.
2: Absolument. À demain, tout le monde.
1: Salut, Gilbert, de BPM Sport. En musique, tout de suite, c'est Greenwood. Voici Tempête. Ah, oh.

0: Green Rose avec Tempête, 7h18 minutes. Michel Scarpineau de la salle des nouvelles, l'Arsenal Média s'en vient dans les prochaines. Vous savez qu'Olivier Primeau est impliqué dans la campagne comme conseiller auprès des PME. Il est en tournée pour rencontrer des entrepreneurs d'un peu partout au Québec, direct dans la campagne. Mais on apprend ce matin dans le journal de Montréal, oui, qu'il se serait également penché pour peut-être devenir chef du PLQ. Beaucoup de discussions alentour d'Olivier Primeau et évidemment du débat des chefs ce soir. Ça, c'est un autre dossier. On va en parler avec Michel Scarpineau. Au retour ici à O.
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0: Pour l'Abitibi, c'est pas très chaud présentement. On est à 16 degrés pour le maximum. Présentement, au thermomètre, c'est 5. Et pour la journée, là, ça va être majoritairement de la pluie. Ce matin, cet après-midi également, des rafales de vent quand même à 50 km/h. Demain, alternance avec les nuages, un 20 degrés comme maximum. Jeudi, retour du soleil. Journée, belle journée ensoleillée pour jeudi. Même chose pour vendredi. Je veux saluer les gens de l'hôtel. L'Amosphère, évidemment, du côté de Lamos. 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

Avec Francis Frébier, tantôt, on va parler d'assurance vie dans la chronique financière avec Francis. Et ça va être bien intéressant. Restez là, Michel Scampino, dans la salle des nouvelles d'Arsenal Média s'amène avec Michel. Évidemment, on fait le tour de ce qui s'en vient, particulièrement ce soir, le débat des chefs. Un affrontement à prévoir entre les cinq chefs de parti ce soir. On en parle avec Michel. Après Air, voici Chris Stapleton et les excellents Mumford & Sons. Out. Ah, oh.

0: sujet pour le show des nouvelles.
1: Très content de l'avoir avec nous autres comme à chaque matin pour faire le tour un peu de ce qui se jase dans la campagne électorale. Michel Scarpino de la salle des nouvelles de l'Arsenal Média, salut!
2: Salut messieurs!
1: Nouvelle concernant Olivier Primeau ce matin, on sait qu'il est à bord d'un autobus où il fait le tour du Québec présentement pour le compte de la CAQ et on l'a nommé comme directeur des relations avec les PME. Il s'en va jaser avec des propriétaires d'entreprises un peu partout au Québec. Mais on apprend dans le Journal de Montréal ce matin que la CAQ n'est pas le seul parti qui l'aurait intéressé.
2: C'est ce qu'on a appris, effectivement. On le voit à bord de sa Primo mobile. Je ne sais pas si c'est comme ça qu'on devrait l'appeler, là, faire la campagne pour la CAQ. Mais effectivement, il a regardé du coin de l'œil, semble-t-il, la chefferie du Parti libéral du Québec. C'est ce qu'on a appris dans le Journal de Montréal. Il s'est d'abord intéressé à la course à la succession de Pablo Rodriguez. Monsieur Primo a voulu connaître les règlements de la course à la chefferie. Là, c'est ce qu'on apprenait. Là, à quel moment, justement, ce serait déclenché? Combien de cartes de membres les aspirants-chefs devaient vendre pour se qualifier? Il y a eu des échanges téléphoniques avec le président du parti en janvier. Et dans le Journal de Montréal, on apprend qu'il avait posé des questions pour un ami qui réfléchissait à une éventuelle candidature, mais il n'a pas voulu dévoiler là, qui était cet ami. Et par la suite, bon, ben on l'a vu, comme tu l'as dit, là, s'afficher comme sympathisant de la CAQ, travaille maintenant pour eux. Là. Il avait affirmé, selon le Journal de Montréal, qu'il aurait été un très bon premier ministre. Il agit actuellement comme influenceur pour la CAQ, un mandat qui va lui rapporter 20 000 $. M. Primo a dit là, qu'il allait remettre cet argent-là à des œuvres caritatives. Donc, M. Primo qui fait jaser ce matin, effectivement.
1: Bien sûr, mais puis tu sais, c'est qu'on comprend son intérêt pour la politique, mais il y a beaucoup de gens qui, tu sais, la fameuse boussole électorale, il y a beaucoup de gens qui se retrouvent un peu perdus avec les récents changements. Le départ de François Legault, la CAQ qui a changé un peu son alignement de parti, Québec solidaire qui ont perdu leur co-chef au travers des années aussi, l'arrivée de Charmeliard. C'est normal, Michel, je pense que même en tant qu'électeur ou en tant que partisan de politique, des gens se posent des questions sur c'est quoi mon allégeance finalement,
2: tu sais. Oui, puis tu sais, dans le temps, si on recule, il y a peut-être une vingtaine d'années, 20-25 ans, t'étais soit libéral, t'étais soit péquiste. Maintenant, il y a 5 formations politiques là qui ont toutes leurs particularités. Ouais. Et puis, comme tu l'as dit, on change souvent de porte-parole, de chef. Et puis, souvent, mais ça change un petit peu l'orientation du parti. Alors, les gens s'y retrouvent moins facilement. Alors, effectivement, là, ça peut arriver qu'on puisse changer de fusil d'épaule assez facilement dans des cas comme ceux-là.
1: Ah, assurément. Parlons un peu du débat des chefs qui est ce soir sur les ondes de TVA, le premier qui implique les chefs de parti. On s'attend à quoi, évidemment, que tout le monde va dire dans leur parti qu'ils ont gagné le débat, mais sinon...
2: Effectivement. Face à face qui va être télédiffusé à TVA ce soir, Paul Larocque qui va succéder à Pierre Bruno comme présentateur du débat. Bon, on espère que ce débat, comme les autres qui vont être présentés, là, vont nous aider à nous faire une idée sur ce que les chefs vont nous proposer pour les 4 prochaines années. Il y a des thèmes généraux comme l'économie sous tension, les impôts, les services, l'avenir du Québec qui vont être utilisés ce soir. Mais comme c'est le cas dans plusieurs débats, il y a des questions qui peuvent survenir à la dernière minute en fonction de l'actualité de la campagne et des humeurs de M. Trump, pourrais-je ajouter. Les débats sont importants parce que, tu sais, Max, les derniers sondages rapportent qu'environ 40% des Québécois sont toujours indécis. Et là, on est à quelques semaines des élections. Alors, on a besoin d'événements comme ça, comme les débats, pour se faire une idée un peu plus précise là, sur ce que les chefs de parti ont à nous proposer. Paul Saint-Pierre Plamondon, Éric Duhaime, devrais-je le rappeler, ont l'expérience des débats. Ouais. Ruba Gazal, Christine Fréchette, Charles Milliard vont débattre pour la première fois à l'occasion de ce débat. Ce sera le premier d'une série de 3. Nouveau demain, Radio-Canada, mercredi 23 septembre, vont aussi présenter les débats.
1: Je vais finir avec ça, mais est-ce qu'on en fait trop dans la mesure où, tu sais, si je sais, je comprends là, que tout le monde veut avoir sa part du gâteau, chacun des diffuseurs télé veut avoir sa soirée, mais ça revient souvent du pareil au même et on finit au terme de ces 3 soirées-là à avoir vu les 5 mêmes personnes dire la même affaire 3 fois. Là.
2: Ouais. Ben, tu sais, dans le temps, il y avait ce qu'on appelait le consortium, là, les 3 principaux réseaux qui s'unissaient et qui présentaient un débat. C'était présenté partout en même temps. Ça durait 2 heures, 2 heures et demie. C'était une très bonne formule, ça. Puis, tu avais effectivement réponse aux questions. C'était présenté un peu avant la fin de la campagne électorale. On avait le temps d'avoir le ton de la campagne puis d'y aller avec des questions, justement. Oui, probablement que c'est une bonne idée à cette époque-là. Et comme tu dis, tout le monde veut tirer son épingle du jeu. Mais peut-être, effectivement, que pendant que les chefs se préparent à des débats, ils font pas autre chose.
1: C'est ça l'histoire.
2: Il y en a quand même plusieurs qui sont présentés, là.
1: Oui, absolument. Puis on va suivre ça avec beaucoup d'intérêt parce qu'on vous le rappelle, c'est le 5 octobre prochain. Michel, merci beaucoup de ton temps ce matin.
2: Hey, merci beaucoup.
1: Salut, bonne Michel journée. Diapino, merci, Michel. Des nouvelles d'Arsenal, mais c'est vrai qu'il y en a beaucoup, des débats des chefs. Et, tu sais, as-tu ça, toi, trois soirées dans la semaine à regarder des débats?
0: Non.
1: C'est pas grand monde, on ça, là.
0: Tu sais, comme il dit Michel aussi, là, tu sais, les policiers font rien pendant ce temps-là. Je pense que Paul Saint-Pierre Plamondon, ça fait trois jours qu'on ne l'a pas vu parce qu'il se prépare pour le débat, tu sais. Fait que
1: tu t'enlèves du temps de terrain, tu t'enlèves du temps à serrer des mains, c'est niaiseux, là, mais aller voir des gens sur le terrain pour les convaincre dans des circonscriptions où t'as besoin d'aller convaincre du monde. En musique tout de suite, voici en Closing Time, c'est Sammy Sonic. Le meilleur de la musique, c'est O. Francis Frappier, semaine avec sa chronique financière dans une dizaine de minutes. Restez là.

0: Connaissez-vous bien les types d'assurance-vie différentes? On va en parler avec Francis Frappy de Finaxia au retour parce que oui, il y a plusieurs produits, oui, il y a plusieurs gammes, oui, il y a plusieurs types d'assurance. Comment choisir la bonne? Quels sont les meilleurs conseils? Francis Frappy s'amène au retour ici, dans vos 100 000 matins à haut.
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0: Alexia Francis Frappier, salut.
1: Hey, oui, bon matin, boys.
0: Salut, Francis, bon matin. Les assurances-vie, c'est un gros sujet parce que souvent, on se demande à quel âge on devrait commencer à penser à en prendre. Puis après ça, quand tu tombes là-dedans, puis tu te dis, OK, c'est là que ça se passe, il y a beaucoup de produits disponibles.
1: Oui, effectivement. Puis depuis un bout, là, c'est la demande revient l'automne. J'imagine les gens veulent de la sécurité, chose très importante. Fait qu'effectivement, première question, quel âge? C'est une question de besoin. Puis une question d'assurabilité. Fait que c'est sûr, certain, quand on est en santé, c'est toujours mieux. Un petit cadeau pour un enfant, moi, je suis pour ça. Pas tous les conseillers qui sont là-dessus, mais parce que t'es plus sûr qu'un enfant va être assurable, donc moins de troubles de santé. Les bobos, les problèmes, les maladies sont pas ressortis. Mais c'est une question de besoin, c'est d'aller au besoin. Donc, la situation a changé. Je pensais qu'une hypothèque, j'ai des dettes, j'ai des enfants à charge, j'ai des dettes d'entreprise, j'ai un associé aussi au point d'entreprise. Donc, c'est toujours une question de besoin. Puis nous, notre travail, c'est de faire l'analyse à travers ça pour calculer ce besoin-là. C'est là, effectivement, que ça en découle pour le genre puis le type. Puis là, on rentre un peu plus dans la complexité.
0: Oui, parce que souvent, je me souviens d'avoir une discussion menée avec un conseiller, justement, qui fait le même travail que toi, qui me disait, tu sais, l'assurance-vie, en fait, ça sert à, si t'arrive quelque chose, pas laisser les gens alentour de toi dans le trouble et que tu deviennes, puis là, ça a l'air lourd à dire comme ça, mais un fardeau, genre que ton décès devienne un fardeau pour ces gens-là.
1: Ben exactement. Puis moi, je l'appelle mon produit d'amour, justement, parce que c'est une preuve d'amour, ce produit-là. Tu sais, je veux dire, si tu te fous des autres, tu prends pas d'assurance-vie, mais justement, tu as fait un enfant, ben ta conjointe, ton conjoint, tu peux pas le laisser dans le trou, dans la difficulté, ça te tente pas de changer tout le mode de vie non plus, de dire, écoute, là, il y a un salaire de moins. Tu sais, c'est vraiment un point de vue de remplacement de revenus qu'on va aller calculer le tout. Donc, à ce moment-là, il faut vraiment calculer puis regarder c'est quoi le besoin. Donc, de dire, ben là, ça me tente pas de laisser mon conjoint parce que je suis malheureusement décédé prématurément. Donc, quel type d'assurance que je vais regarder? Est-ce que c'est de l'assurance vie et temporaire? Est-ce que, tu sais, est-ce que c'est de l'assurance vie permanente? Donc, ça, c'était les deux grandes familles d'assurance. Et là-dedans, ben, ça va découler face à nos besoins, bien entendu.
2: Est-ce qu'on peut modifier ça, une assurance-vie, Francis, au cours du contrat? C'est-à-dire, tu sais, je pars d'une certaine façon, mettons, j'en prends une à 21 ans, 22 ans, puis là, bon, ben, les enfants arrivent, je veux modifier les choses, ou bien, contrairement, j'ai des problèmes de santé, puis là, la compagnie d'assurance, elle, est-ce qu'elle peut modifier le contrat d'assurance?
1: On peut, je vais répondre en deux volets. On peut toujours augmenter, diminuer, puis c'est sûr certain de t'amener le point important qui est la notion de santé. Donc, c'est sûr certain, quand on est en une excellente santé, c'est facile. Quand on est au pire en santé, à ce temps, il y a des assureurs, comme je l'appelle, c'est on va faire mon plan B. Donc, tu sais, c'est encore viable, puis il y a même le plan C pour les maltris. Donc, tu sais, ça va vraiment évoluer. Tout est une question de tarifs. Donc, oui, on peut toujours modifier. Et c'est pour ça que je vais parler du premier produit qui est de l'assurance vie temporaire. Okay? Tout le monde devrait commencer avec ça. Ça fait la job en voulant dire ça couvre le besoin. Le temporaire veut simplement dire qu'on signe une durée déterminée. Donc, c'est temporaire dans notre vie, ce type d'assurance-là. C'est pas un type d'assurance qu'on va conserver pour dire, ben, la journée que je vais mourir à 87 ans, c'est cela qui va me couvrir. C'est vraiment là pour dire, ben, je couvre mon assurabilité, donc je couvre ma santé, je couvre mes besoins de dette, je couvre mes besoins d'unité familiale, je couvre mon partner dans l'entreprise. Donc, c'est le produit qui coûte aussi le moins cher à court terme parce que l'assureur, il se doute fortement que c'est pas celui-là qui va te payer parce que c'est pas vrai que si tu prends un temporaire, exemple, 20 ans, donc ça veut dire que la prime est fixe et garantie pendant 20 ans, que dans 20 ans, tu sais, tu prends ça, comme tu disais, à 25 ans, 45 ans, les chances de décéder sont peut-être, tu sais, de 2%, donc tu as 98% de survivre. Donc ça, c'est le type temporaire. C'est comme un bail commercial que tu as avec l'assureur, puis tu te dis, ben, pendant ce temps-là, pendant cette durée-là, je paye ça. Par contre, après l'échéance du terme, après le temporaire, 10 ans, 15 ans, 20 ans, 25 ans, ben là, oups, accroche-toi parce que là, il t'attend au détour. Lui, il t'a évolué là, 20 ans. 20 ans plus tard, il te connaît plus. Fait que ta prime va faire x4, x5. Fait que ça, c'est le temporaire.
0: Parce que, tu sais, c'est vraiment plate, des fois, de magasiner ça, puis là, de faire, là, j'étais en train de magasiner, tu sais, je paye pour pas mourir, mettons, présentement, ou c'est ça. Sauf que, vraiment, pour la famille, on en parlait, tu sais, moi, ma mère est décédée en 2015, elle avait 57 ans, du cancer du poumon, mais elle avait une assurance vie depuis très, très, très longtemps, puis il y avait une clause qui disait qu'à son décès, si c'était une maladie grave comme le cancer, l'hypothèque de la maison est éclairée par la banque. Peux-tu dire que moi, quand j'ai ramassé le dossier, honnêtement, je me trouvais choyé qu'elle ait pris ça, tu sais, qu'on n'ait pas eu ce fardeau-là de plus, là.
1: Ah, c'est ça fait toute la différence entre ceux qui en prennent puis ceux qui en prennent pas. Tu sais, c'est vraiment, on le voit, là, tu sais, c'est comme les situations financières. Puis, tu sais, puis on va plus loin, là, tu sais, les conjoints de fait. Il y a rien qui nous appartient, là. On n'a pas fait de testament, là.
0: Ah, c'est ça.
1: C'est comme, fait que là, pas de testament, pas d'assurance vie, c'est terrible. Fait que, au moins une bonne assurance vie temporaire, puis après ça, d'aller compléter avec une bonne assurance vie permanente pour d'autres besoins. Là.
0: Francis, un gros merci de ton temps ce matin. Si jamais on a des questions faciles à trouver sur les internets, Francis Frappy de chez Finexia.
1: Oui, parfait, merci.
0: Salut, bonne journée.
1: Salut aussi. Salut, bye.
0: 7h52, dans les prochaines minutes, il y a une fille en Europe qui s'est mise riche avec une job qu'elle s'est elle-même inventée. Honnêtement, je trouve ça génial et je pense qu'il y a quelques années, j'aurais eu recours à ses services. C'est fou ce qu'elle fait. Les parents, restez là, c'est pour vous autres celle-là. On fait ça dans vos 100 000 matins à haut retour. Non.

0: C'est plus frais que ce l'était dans les derniers jours, mais quand même, gros soleil ce matin. On vous salue si vous êtes sur la route. On vous accompagne jusqu'à 9h, jusqu'à l'arrivée de Chuck Noël. Et manquez pas la Rack Gonzalez sur l'heure du lunch. Une grande nouveauté sur les ondes de haut et ça a beaucoup de succès présentement. Les gars sont en feu puis sont très, très contents de venir vous jaser aux quatre coins du Québec. À venir, je vous en parlais, là, mais il y a une fille qui s'est créée une job elle-même. Elle s'est dit, personne fait ça, je pense. Moi, je vais le faire puis m'être riche. Puis honnêtement, j'y aurais donné beaucoup d'argent. Je vous explique quoi dans les prochaines minutes. Restez là.
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4: Bon mardi, c'est Louis-Philippe Arnoirel. Le ministre des Finances du Québec, Éric Girard, sera au sommet canadien sur l'investissement aujourd'hui. Il misera sur le secteur manufacturier, l'énergie propre, l'expertise en défense et les minéraux critiques pour faire valoir la place du Québec comme étant au centre de la transformation de l'économie canadienne. Selon la liste fournie par le bureau du premier ministre, de grands joueurs du monde des affaires québécois seront représentés comme Bombardier, Desjardins et Rio Tinto. La dirigeante d'Hydro-Québec, Claudine Bouchard, et le président et chef de la direction de la Caisse, Charles Lémont, seront aussi de la partie. Les chefs des cinq principaux partis politiques croiseront le fer pour la toute première fois de la campagne électorale ce soir, à l'occasion du face-à-face TVA, entre 20h et 22h. Trois grands thèmes seront abordés, soit l'économie sous tension, nos impôts, nos services et l'avenir du Québec, a indiqué TVA. La période des débats est habituellement un moment fort de la campagne, d'une grande importance pour les politiciens, puisque les Québécois sont davantage à l'écoute. Environ 40% des Québécois seraient toujours indécis selon de récents sondages. L'Union européenne ouvrira un bureau à Ottawa pour faciliter les échanges entre les parlementaires canadiens et européens. Selon Roberta Metsola, présidente du Parlement européen, cela permettra de mieux comprendre certains enjeux, comme ceux de la situation de l'Arctique, de la sécurité et du commerce transatlantique. Le Parlement européen dispose déjà de 9 bureaux consacrés à ces échanges dans différentes villes du monde, notamment à Kiev, Londres et Panama. Et selon Statistique Canada, le taux de réponse au recensement de la population 2026 s'est élevé à 98,4%, l'un des plus élevés jamais enregistrés. Ces données sont recueillies tous les 5 ans et le questionnaire porte notamment sur l'âge, le sexe, l'état civil et l'utilisation des langues. Ces informations servent à définir les circonscriptions électorales et à planifier les programmes sociaux notamment. C'est ce qui complète vos actualités Arsenal Média. Passez une bonne journée sur nos ondes.
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6: C'est évident qu'on va commencer avec le tournoi de golf du Canadien de Montréal hier, qui lance un peu le début des hostilités ou le début de la saison du CH. Là, le camp d'entraînement va s'ouvrir bientôt et tout ça. Là. Mais commençons par le tournoi de golf. On attend toujours, bien sûr, tout le monde au microphone. Et on a commencé hier avec Martin Saint-Louis. Là. Et bien sûr, on a parlé de son contrat.
7: C'est flatteur. Moi, j'adore qu'est-ce que je fais. Puis, tu sais, si on me donne un vote de confiance que, tu sais, Martin, t'es le gars, mais je vais continuer. Puis si je suis pas le gars, mais c'est correct. Pas parce que tu mets tout l'effort dans quelque chose que tu vas toujours réussir. Mais mon cœur est à la bonne place, puis j'adore être l'entraîneur des Canadiens.
6: Ah, philosophe Martin Saint-Louis. Ben nous autres aussi, on aime bien ça que tu sois notre entraîneur.
8: Ben oui.
6: Un autre qui a signé un contrat un peu à la dernière minute, c'est Zachary Bolduc, qui s'est aussi adressé à la presse.
9: C'est sûr que un peu à la dernière minute, mais... Non, je suis content du résultat. Je pense que je suis content d'être ici pour les 4 prochaines saisons. C'est une place où que on est privilégié de jouer puis d'avoir l'opportunité d'être ici pour 4 autres saisons. C'est un privilège.
6: Ouais, puis de jouer avec Chris Kreider, ça aussi, c'en est un privilège. On a parlé, bien sûr, au propriétaire, Jeff Molson. Lui a parlé, on lui a posé la question si maintenant, avec ce qui s'est passé l'an passé, la présence en séries éliminatoires du Canadien était le nouveau standard.
10: Il n'y a pas de standard. Pour nous, le standard, c'est de travailler fort, de continuer à s'améliorer et de bien faire. Puis, on a une équipe avec beaucoup de talent qui est jeune. Et si on continue à faire ce qu'on veut faire en termes de travail, puis de mériter nos résultats, je pense que ça va bien aller.
6: Et parlons du nouveau venu avec le Canadien de Montréal, Chris Kreider, qui lui aussi a rencontré la presse hier.
11: Pretty amazing. Pretty iconic logo. So, thrilled to be here. Yeah, Montreal was pretty aggressive right out of the gate. Obviously, there's several connections to my time spent in New York, so there's a familiarity there. Pretty amazing place if you get the opportunity to play, and I'm really excited to play at the Bell Centre.
6: Logo iconique, je m'amène avec une grande organisation. Il y avait des liens, bien sûr, que le Canadien qui était très agressif dans le dossier. Il y avait déjà des liens aussi dans le temps où il jouait avec New York. D'ailleurs, Martin Saint-Louis a dit aussi dans son point de presse, et c'est drôle parce que là, il va falloir que j'apprenne cette année à coacher un gars avec qui j'ai joué. C'est une première, mais ça sera sûrement pas le dernier. Du moins, c'est ce que dit Martin Saint-Louis. Fait que rapidement, on a appris hier au 5 à 7 à RDS que Goulet est effectivement blessé.
8: Oui, commencera pas la saison.
6: Commencera pas le camp, manqué le début du camp d'entraînement et on attend toujours là l'officialisation là, du contrat de Harbert Jacquet. Si ça a à venir, là, ça devrait arriver quelque part aujourd'hui. Les Blue Jays ont perdu, mais ils sont chanceux parce que les Guardians aussi ont poursuivi donc notre série contre les Tigers de Détroit. Et dans le match du lundi soir dans la NFL, les Chiefs de Kansas City ont gagné 31-10 contre les Broncos de Denver.
0: Des points les nuits, c'est précieux, car surtout quand on a de jeunes enfants, ouais, des fois ça peut être difficile. Il y a une fille qui s'est créée une job. C'est génial ce qu'elle fait. Elle fait 15 000 euros par mois.
6: Par mois?
0: Par mois. Je vous raconte comment elle fait après Cameron Whitcomb, après Kingdom of Fear. 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
1: revoir. Des propriétaires de deux enfants. Oui. Bon, parfait. Te rappelles-tu les douces nuits de, mettons, tu sais, de la naissance à genre 4, 5 ans, des fois, là, à quel point tu te réveilles aux 2 heures, puis après ça, là.
2: Non,
1: ça,
2: moi, j'ai dormi.
1: T'es dormi.
2: Aïe, aïe, aïe.
1: C'est pas un bon exemple.
2: Ouais. Non, mais je m'en rappelle quand même, oui.
1: Non, mais on s'en rappelle. Parce que pour vrai, il y a des parents qui tombent sur des enfants, là, c'est un charme, ça dort, des 9 heures, merci, bonsoir. Il y en a d'autres pour qui les nuits, c'est un calvaire. Puis des fois, oui, dans l'exercice de tes fonctions, c'est moi, avec ma job, ma blonde a fait pas mal plus de nuits que moi, parce qu'à l'heure où je me lève, je peux pas commencer à me lever à 1h du matin, puis à 2 heures, on sera pas cher le matin. Fait que c'est une source de conflit dans beaucoup de familles. En Europe, il y a une fille, elle faisait du gardiennage. Gardait des enfants, elle aimait ça, puis elle se rendait compte que beaucoup de parents appréciaient son travail de gardienne, tu sais, soirée, souper, permettre du temps pour aller souper, les affaires-là, passer du temps en couple, puis elle aime beaucoup les enfants, elle a une bonne connexion avec les enfants, avec les bébés, avec les plus jeunes, puis tout ça, puis elle entendait souvent les couples avec qui elle travaillait dire « Ah, on dort mal, elle se réveille beaucoup la nuit. » Fait que maintenant, elle s'est dit « Hey, je pourrais être nounou de nuit. » Écoute, Depuis qu'elle fait ça, depuis 6 mois, elle travaille constamment et elle fait à peu près 15 000 euros par nuit. Donc, elle, dans le fond, ce qu'elle t'offre, c'est de te rendre chez toi, de dormir à la maison et de se lever à ta place pour s'occuper des enfants la nuit, pour les biberons, les bercer, les consoler, les remettre dans le lit. Là, vous vous dites, ouais, mais attends, c'est le travail des parents de faire ça, d'être proche des enfants et tout. Elle ne le fait pas continuellement. C'est qu'elle va faire une nuit, une place, une nuit, une place, une nuit, une place, une nuit, une place, une nuit, une place, comme ça. Quand tu le fais pendant un stretch, à un moment donné, de t'occuper de tes enfants, t'as besoin d'une bonne nuit de sommeil. Tu veux pas nécessairement aller à l'hôtel. Elle vient faire ça.
2: Elle vient faire un répit, si on veut.
1: Juste un répit d'une nuit. Puis elle dit, dans les commentaires qu'elle génère, elle est tellement bonne avec les enfants. Elle a tellement une bonne connexion avec les enfants. Ça se passe toujours bien. Puis elle fait pas fatiguer parce qu'elle adore dans le jour. Fait que c'est sa job de nuit. Elle charge un prix de fou pour faire ça.
2: Ouais.
1: Puis le monde sont prêts à payer, justement, des centaines d'euros pour l'avoir à la maison pour la nuit, pour qu'elle s'occupe des biberons, pour qu'elle s'occupe de consoler. Elle dit, ça dure 12 heures. J'arrive à la maison à 8 heures le soir, je repars à 8 heures le matin. Je m'occupe des enfants toute la nuit. Vous autres, vous fermez la porte, vous dormez. Bonne nuit de sommeil, je m'en occupe.
2: Tu vois ça bizarre, moi, de dormir avec comme un étranger dans la maison?
1: Ben, ça dépend si c'est un étranger ou pas. T'sais, j'établis des liens avec la clientèle.
2: Non, je le sais bien, mais tu sais, quand même, tu la connais pas nécessairement, ce fille-là. C'est pas qu'elle demande de la famille, c'est pas.
1: C'est sûr. Sauf que, des fois, pis tu sais, on l'a pas vécu particulièrement parce qu'on était quand même chanceux. On a des enfants qui sont à peu près jamais malades puis qui dorment quand même bien, qui se réveillent, mais tu sais, c'était pas la panique, mais il y a des parents, j'ai des amis à moi, là. C'est pas dormir pendant des mois, là, parce que ça se réveille aux 20 minutes, aux 30 minutes, les coliques, le ci, le ça, Pis ça, c'est parce que ça joue pas sur ton humeur pendant tout, là. T'arrives au bureau. Allô? Allô, Nathalie? Quoi? Mais ça peut devenir vraiment, vraiment dangereux. Puis ça joue sur ta patience, ça joue sur tes relations, ça joue sur un paquet d'affaires. Fait qu'elle a créé ça, cette job-là. Puis ça marche. Mais seriez-vous prêt à faire ça? Êtes-vous à ce point fatigué que vous seriez prêt à payer quelqu'un, laisser dormir? Puis tu sais, on s'entend, là, c'est une jeune fille dans la vingtaine qui est bonne avec les bébés. La laisser dormir à la maison pour qu'elle s'occupe de vos enfants pendant que vous, vous dormez.
2: Hey, l'idée
1: c'est
2: est bonne.
1: C'est un débat moral.
2: L'idée est très, très bonne.
1: Je veux vous lire. 1-855-407-2346, 1-855-407-1-855-40-RADIO sur votre téléphone. Si vous avez un vieux téléphone à piton, là, vous allez pouvoir faire ça là-dessus.
2: Mettez donc ça dans vos favoris puis faites juste Radio Cloud.
1: T'as tout de suite à côté du numéro de la belle-mère.
2: C'est ça.
1: Fouki avec...
2: Non, c'est sûr que tu ne l'utilises pas souvent. Donc, c'est le contraire.
1: C'est le contraire. L'inverse. 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

0: Dans 15 minutes, la game s'en vient avec Gilbert Delorme dans les prochaines minutes. Manquez pas ça parce que le tournoi de golf du Canadien hier, ça a fait jaser pas à peu près. Puis on va revenir là-dessus avec Gilbert. L'arrivée de Chris Kreider à Montréal, il a été présenté aux journalistes, à la foule, s'est adressé. C'est drôle, Guillaume Lefrançois de la presse lui pose la question. Il dit, t'as-tu écrit à Carey Price, tu sais, ou t'as-tu écrit après les incidents? Il dit, non. Puis là, en anglais, il y a une expression qui dit bumped into him. Il dit, have you ever bumped into him after that? Puis là, Kreider, il dit, non, I've never bumped into him. Puis Guillaume réalise ce qu'il a dit, puis il utilise l'expression qu'il a employée. C'est très drôle, on va en parler avec Gilbert Delorme justement dans les prochaines minutes dans la game, dans vos 100 000 matins. Out.
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5: Pour l'habitude, on est à 5 degrés présentement. Le max est à 16 pour aujourd'hui. Il y a pas mal de pluie de prévue pour aujourd'hui. Je sais qu'il en est tombé pas mal dans les dernières semaines, mais là, ça a l'air d'être comme la dernière journée avant une petite séquence où on prévoit le retour du soleil. Fait que ce matin, de la pluie. Cet après-midi, de la pluie, mais des forts vents. Ce matin, à 50 km/h. Demain, maximum de vent, dernier soleil nuage. Pour jeudi et vendredi, retour du soleil avec des maximums à 20 degrés. Merci d'être branché dans vos 100 000 matins. Et je veux saluer Jonathan, directeur des ventes chez

0: 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Oh. 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
1: La game. Oh. La game de ce matin, c'est notre ami Gilbert Delhomme qu'on retrouve lendemain de tournoi de golf du Canadien. Gilbert, salut!
2: Comment ça va, les boys, un matin? Êtes-vous aussi excité que moi un matin, tabarouette?
1: Mais là, on a passé le tournoi de golf, le début de la saison s'amène, c'est le 29 septembre prochain du côté de Toronto. Ça s'en vient vraiment, là?
2: Ben, ça s'en vient certain, tu sais, puis le camp d'entraînement va être très court. Il y a cinq matchs hors concours, mais moi, j'ai un peu de misère avec ça. C'est cinq matchs hors concours, mais en réalité, c'est trois games hors concours, mais il y a des programmes doubles deux fois.
1: Oui, il y a des double squads qui appellent.
2: Ouais, fait que quel club qu'on va suivre, nous autres, Max, ça, tu sais, je peux pas regarder deux games en même temps. Hein, fait qu'on va regarder, je sais pas qu'est-ce qu'on va présenter à la télévision, là. J'ai hâte de voir ça, là. Ça va être intéressant. Mais chose certaine, c'est toujours une journée excitante. Tu sais, les gars arrivent après l'été, les dirigeants arrivent après l'été, sont tous excités, sont prêts pour amorcer la saison. Puis, c'est le fun. Ça, c'est fébrile.
1: Tu sais, hier, il s'est passé plein de choses au tournoi de golf. D'ailleurs, les annonces ont déboulé. Là, il y a eu le contrat à Zach Bolduc en fin de semaine. Après ça, il y a eu l'arrivée de Chris Kreider. Là, il y a eu le contrat à Martin Saint-Louis hier. L'annonce du A sur Josh Anderson. On a voulu régler ça avec les gars des bacs de leurs autos à Laval sur le lac. C'est spécial le moment Chris Kreider hier parce que, tu sais, on comprend que ça fait pas le plaisir de tout le monde, mais que l'organisation fait ça dans le but de gagner des matchs de hockey. Il y a encore un peu de monde fâché, Gilbert, mais on s'entend. Le gars qu'on est allé chercher, qui nous a rien écouté, by the way, c'est un pro pis un vrai, là.
2: Ben, tu sais, honnêtement, là, faut en revenir, là. C'est arrivé en 2014, tu sais, puis si tu regardes l'incident, puis le regarder souvent, tu sais, puis, tu sais, Chris Kreider, c'est un gars qui patine, tu sais, c'est un bon patineur, s'en va à pleine vitesse, puis, tu sais, Alexis Emeline, il donne un coup de bâton comme dans la cheville, fait qu'il perd un petit peu l'équilibre, puis il tombe dans le gardien de but. C'est des choses qui arrivent. Qu'est-ce que tu veux qu'il fasse? Veux-tu se lever les pieds dans les airs pour pas, tu sais, ça arrive tellement rapidement, puis Chris Kreider, il est le premier à dire, regarde, c'est des choses. C'est arrivé, c'est malheureux, c'est arrivé, mais regarde, c'était pas mon intention de rentrer dans Carey Price. Mais en tout cas, moi, je pense que c'était pas son intention, je sais pas. Je sais qu'il y a bien des gens, il y a bien des fans du Canadien qui pensent que c'est intentionnel. Moi, je regarde la reprise bien souvent, puis regardez la reprise objectivement. Là, tu sais, à un moment donné, là, c'est malheureux, là, on a perdu notre goaler, notre meilleur joueur. Peut-être que ça nous a coûté une place en finale. Probablement, peut-être, on le sait pas, on le saura peut-être jamais. Mais là, regarde, on tourne la page, Chris Kreider est là, puis moi, ce que j'ai, les gars, ce que j'ai aimé de Chris Kreider, c'est, tu sais, il est ici, un vétéran, il est ici avec, dans de bonnes dispositions, il avait du fun, il riait, faisait des farces avec les journalistes, tu vois que c'est un vétéran et tout ça, puis moi, je pense que c'est tellement bénéfique pour l'organisation. Je sais pas, Fred, Max, qu'est-ce que vous en pensez, mais moi, pour des jeunes, là, comme, mettons, un Zach Bolduc ou un Juraj Slafkovský, surtout, là.
1: Ben oui.
2: Regarde comment est-ce que le vieux va devant le net. Regarde comment est-ce que le vieux paye le prix devant le net. Mange des cross-checks dans le dos, fait dévier des pucks, marquer des buts. Puis c'est ça qu'on veut que tu fasses. Tu sais? Puis ça va être une bonne influence. Ouais. Ça va être, tu sais, Martin Saint-Louis l'a dit, là. Martin Saint-Louis l'a dit, là, tu sais, tu sais, Max, hier, tu m'as fait rire
1: No asshole policy,
2: là, tu sais, tu fais pas rentrer des trous de cul chez le Canadien de Montréal, puis ça, je pense que c'est le critère numéro un. T'es des bons gars, on est là pour travailler, puis Martin Saint-Louis le connaît très bien, il a joué avec. Jeff Gorton le connaît très bien. Il était là quand il était à New York, quand Kreider était à New York. Fait que non, moi, je trouve que le Canadien ont bien fait les choses. On a signé Kreider, on a signé Bolduc. On a nommé Josh Anderson comme assistant capitaine. Je pense que c'est très mérité. Josh Anderson, c'est un gars qui se présente, c'est un gars qui est respecté de ses coéquipiers. T'écoutais les propos d'un gars comme Slafkovský, ça va être bon, ça va me rendre meilleur. Oui, ça va te rendre meilleur.
1: Oui.
2: Je suis bien content de ça. Bien content de ça parce que, tu sais, c'est un gars qui a beaucoup d'expérience. C'est un gars qui a plus que 100 matchs d'expérience dans les playoffs. Il y a 950 games de jouer en saison. Puis c'est un des meilleurs, sinon le meilleur de faire dévier des pucks en avant du net. Puis les gars, Fred, Max, comment est-ce qu'on marque des buts dans la Ligue nationale aujourd'hui?
1: Devant le net.
2: Ben, tu peux pas aller devant le net, tu peux pas payer le prix, ben, tu marqueras pas des buts. C'est pas tout le temps. Tu sais, tu scoreras pas tout le temps avec un lancer de 45 pieds là, pour battre le goaler parce que les goalers sont trop bons.
1: Hey, puis,
2: faut que tu regardes devant le net, faut que tu payes le prix, puis c'est le même que tu vas marquer des buts.
1: J'ai beaucoup aimé, Gilbert, aussi la façon dont tu t'es présenté en disant whatever the coaches need me to do, peu importe ce que les coachs vont avoir besoin de moi, parce que là, au début, tu sais, ça va-tu être le power play, ça va-tu être le piqué, parce que là, le PP1 du Canadien, c'est un des meilleurs dans la ligue. Est-ce qu'il y a de la place sur le PP2? Assurément. Parce que l'année passée, il y a des gars qui étaient là-dessus qui n'avaient peut-être pas nécessairement d'affaires-là, mais il m'a pas l'air du gars qui va arriver en disant « Moi, m'a faire ça, parce que sa première phrase hier, ça a été « Faut que je gagne le respect de mes coéquipiers. » Tu sais, le gars, il a 14 ans dans la ligue, puis il est encore dans cette mentalité-là. Là.
2: T'as entièrement raison. Tu sais, gagne le respect de tes coéquipiers, puis c'est un vétéran. Il sait comment ça fonctionne, puis il va le gagner, le respect de ses coéquipiers. Puis il est pas venu ici, puis il demandait à Martin Saint-Louis, faut que tu me fasses jouer sur le premier power play. Ça, faut que tu gagnes ton temps de glace. Puis moi, ce que j'aime, les gars, c'est que on a des options. Tu peux faire tes trios tant que tu veux, là. T'sais, on peut avoir trois excellents trios, trois bonnes lignes, trois trios qui sont capables de marquer des buts. Puis ça fait un maudit bout de temps. Même, je te dirais, là, tu places un Josh Anderson avec un Jake Evans, puis peut-être un Philippe Dano sur un quatrième trio. Hey. Colin, tu seras pas dans la merde avec un trio comme ça, ça a de l'as, ça. Fait que, non, moi, je suis excité pour la saison qui s'en vient. Ça va être le fun. Écoute, j'ai encore des petites choses à régler avant le camp d'entraînement. Hier, je ne sais pas si vous avez été témoin de ça. Hier, Kent Hughes a parlé dans la journée, mais au 5 à 7, hier, il a parlé à RDS plus tard dans la journée. Puis il a bien mentionné que la balle était dans le camp d'Arber Jacquet. Est-ce qu'il a trait à son contrat? Fait que la balle est dans le camp d'Arber Jacquet. Ça veut dire qu'on a déposé une offre, puis il garde. C'est-tu take it or leave it, pense-y, puis reviens-nous demain. Selon moi, ça va se régler, là. C'est pas aujourd'hui, là.
1: Ce matin, Gilbert, avant qu'on rentre en onde à BPM, moi, je suis pas mal sûr que ça va être réglé.
2: Je pense que oui, parce que là, Harbour, il n'y a pas. Tu sais, Harbour, il n'y a pas ben de leverage, je sais pas comment dire ça en français.
1: Il n'y a pas de marge de manœuvre.
2: Il n'y a pas vraiment une grosse marge de manœuvre là, pour négocier. Qu'est-ce que tu veux négocier? Tu veux-tu négocier du temps de glace? Non, parce que tu vas le gagner, ton temps de glace. Ils vont t'en donner du temps de glace. Puis si tu donnes de la corde, puis ça va bien, tu gardes ta game simple, ben ça va bien aller. Mais le problème, Fred, puis Max, Arber Jacquet, que j'aime beaucoup, tu sais, Max, comment que j'apprécie Arber Jacquet. Je pense que sa présence dans le line-up, c'est très important. La toughness, puis tout ça, c'est important. Mais Arber Jacquet, quand il pense qu'il est devenu un meilleur joueur de hockey, c'est là qu'il se met dans la merde parce qu'il essaie de faire des jeux qui sort de sa zone de confort, puis il se met dans le trouble, puis là, le coach est en maudit, puis là, soit qu'on se fait marquer, soit qu'on pogne une punition, on se fait marquer, puis là, le coach est en maudit, puis il le met dans les estrades la prochaine game, puis c'est une boule de neige. Fait que, garde ça simple, Harbour, puis c'est comme on dit dans le langage, Max, le KISS system.
1: Ouais.
2: Keep it simple, stupid. C'est ça qu'on veut d'Arber Jacquet.
1: Ça risque de marcher, mais pour lui, ce matin, j'ai bien hâte de voir à quelle heure le contrat va sortir, mais on s'attend à l'annonce ce matin. Gilbert, merci de ton temps. Bonne journée, on se revoit très bientôt.
2: Absolument. À demain, tout le monde.
1: Salut, Gilbert, de BPM Sport.

0: Puis dans 39 minutes, c'est presque terminé pour vos 100 000 matins. Il reste une vingtaine de minutes avant l'arrivée de Chuck Noel, qu'on attend avec impatience sur les ondes de web avec le meilleur de la musique. Manquez pas l'Arac Gonzalez sur l'heure du lunch également. Fait qu'on file ensemble jusqu'à 9h dans vos 100 000 matins.
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1: Hey, je me permets une petite incartade dans les 100 000 matins ce matin pour se jaser d'un gros dossier qui a fait beaucoup réagir dans les dernières journées. Les redirections des accouchements à Val-d'Or, vers Amos et Rouyn-Noranda. Sortie bien en règle et très sentie du maire à l'art là-dessus. Entre autres, on va vous en parler au 101-143-95-7 parce que on se parle de ce qui jase ici sur le mont Abitibi.ca notamment. Et on vous offre toujours le meilleur de musique en ce mardi matin. Pourquoi pas un petit peu de Somber et Back to Friend. À tantôt!

0: vous retrouve dans vos 100 000 matins pour jaser du dossier des accouchements à Val-d'Or qui fait beaucoup réagir ici au 95-7-101-104-3. Yannick, avec vous autres, j'en jasais en masse. J'en ai jasé hier dans le trafic, mais les réactions fusent de partout. Les interruptions de service à l'hôpital de Val-d'Or ont causé beaucoup de problèmes en fin de semaine. Jusqu'à hier matin, il n'y avait pas d'accouchement possible en raison d'un bris de service, mais surtout d'une problématique, pas un bris de service au niveau du personnel, mais plutôt problématique avec certains éléments techniques au bloc opératoire qui ont donc obligé une redirection des accouchements vers Rouyn et Amos. Et là, le maire Serge Allard a fait une sortie qu'on retrouve sur le mont abitibi.ca et déplore vivement tout ce qui se passe, entre autres. Puis on dit, ben pourquoi? Là, pourquoi on en vient à ça? On dit que cette situation-là est préoccupante, difficilement acceptable pour une population de la grandeur de Val-d'Or. On est en droit de demander des engagements clairs aux partis politiques qui sont en campagne électorale présentement, aux candidats, pour que la région puisse bénéficier des services publics à la hauteur de nos besoins, de notre contribution au développement économique. Ce qui veut dire que on devrait avoir quelque chose, que les décisions viennent pas d'en haut, trop haut, puis que ça soit pas décentralisé. C'est beaucoup ça qui revient beaucoup. On dit qu'il y a eu un manque de planification et ça a été inacceptable ce qu'on a fait, que c'est alarmant. Tu sais, ça paraît pas bien quand même une ville de la grosseur. Tu sais, 35 000 citoyens quand même à Val-d'Or, on puisse pas y accoucher pendant 2-3 jours comme ça. C'était quelque chose. On demande notamment à Santé Québec, l'Abitibi-Témiscamingue, de remplacer les équipements qui étaient défectueux, qui permettaient pas de faire ça en fin de semaine. On sait que ça avait été décrié par le syndicat et la sortie la semaine passée que je vous avais jasé. Puis là, ça continue de faire jaser encore une fois. La volonté de décentralisation doit être menée pour d'autres services essentiels, selon le maire Allard, notamment en matière d'éducation postsecondaire aussi. Puis là, on veut que plus que les décisions seront prises près des communautés qu'elles concernent, ben mieux on va pouvoir répondre aux besoins de notre population, selon le maire Allard. Donc, il a fait cette sortie quand même assez sentie sur ce qui s'est passé. Vous étiez plusieurs à réagir là-dessus aussi. Vous pouvez aller lire ça, monabitibi.ca. Mais disons que les syndicats aussi continuent de faire des poussées sur Santé Québec, Abitibi-Témiscamingue, qui a réagi en disant, ben, tu sais, on voulait pas prendre de chance, évidemment, mais on questionne beaucoup ce qui se passe aussi dans les citoyens. On en a vu beaucoup. Et se déplacer jusqu'à Amos, quand même, pour un accouchement en fin de semaine, là, c'était quelque chose. Jusqu'à hier, quand même. Donc, on va continuer de surveiller ce dossier-là, évidemment, au cours des prochaines journées, parce que ça va continuer de faire réagir via le monabitibi.ca, notamment. Donc, on va en reparler ce soir dans le trafic, évidemment. On va revenir aussi sur ce qui se passe avec nos huskies, nos foreurs cette semaine en préparation de leur saison régulière qui commence en fin de semaine. Prochaine d'autres dossiers à venir également. Et nous, on poursuit notre 100 000 matin. En fait, on les termine avec le meilleur de la musique, dont les Rats de Swamp et Corias à haut.
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0: Alors c'est fini pour vos samedis matins. On va se retrouver demain, mercredi. Passez donc une belle journée. Amusez-vous. On va surveiller l'actualité du Canadien aujourd'hui. Peut-être une signature à Harbour Jacky à venir.
1: Espérons-le.
0: Ben, il manque juste lui. Là.
1: Ben oui.
0: Il manque juste lui. Puis tu sais, pour côté tough Canadien de Montréal, Fred de côté n'est pas disponible parce que
1: malheureusement, c'est ça. Puis en plus, que Goulet est blessé. Fait que visiblement, il va avoir un spot d'ouvert. Là,
0: ah,
1: fait
0: c'est
1: que...
0: ça. On pourrait jouer tout le monde, toi à gauche, moi à droite. Merci, bonsoir. Ouais.
1: T'es un défenseur quoi, droitier, toi?
0: Droitier, moi.
1: Ah, parfait. Moi, je suis un gaucher que je joue à gauche.
0: Tu vois, t'es un droitier que je joue à droite. Ouais. Tu vois comment on va bien ensemble?
1: Colin.
0: OK, demain, 5h58. Salut tout le monde.
1: Salut.
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4: Bon début de journée déjà, la mi-septembre, le 15 septembre. Aujourd'hui, mon nom est Chuck, je m'installe avec le meilleur de la musique au travail. Ça passe vite le temps. Heureusement, parce que pour plusieurs, ben c'est les épices d'automne. Un peu partout dans la bouffe. Pour d'autres, bien sûr, c'est la saison de hockey qui commence bientôt. Et celle de football qui est maintenant débutée, ça a fait du bien aux amateurs de foot. On a la chanson francophone de temps qu'il nous avait promis depuis déjà quelques mois. Et avec Claudia Bouvette, c'est Boomerang qui s'en vient. Et on aura du YouTube Vertigo. Et pour l'instant, on commence ça en force avec une chanson d'Alex Warren qui s'appelle Fever Dream sur le meilleur de la musique.

On vient d'entendre The New City sur le meilleur de la musique. Oh, le groupe qui devrait être de retour en 2027. Et on pourrait même avoir de la nouvelle musique du Ben Trifluvien. On va surveiller ça assurément. Pour l'instant, Fatboy Slim, c'est Praise You sur le meilleur de la musique au travail à Oh.

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1: Stagecoach, qui est un peu comme le petit frère New Country de Coachella, a annoncé sa programmation pour 2027 avec un line-up impressionnant. Riley Green, R.D., Zach Top, le légendaire Willie Nelson, Journey au travers de ça, Garth Brooks, Kelly Clarkson et Mike Pitbull et Florida, Sean Paul va être dans un festival country. Est-ce que ça nous donne un scoop? Est-ce que Pitbull va devenir un country boy, Mr. 205, Hiran? Ça reste à voir, mais au travers de ça, on a Shabuzy sur l'affiche et il s'en vient avec Cowgirl sur le meilleur de la musique à haut.

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Si j'avais su le dernier hit de Francis de Grand Prix, ça sent bien. Phoenix de Marshmello et Part of Goldeman. Ça fait très été. Ça va nous rappeler qu'on est encore l'été pour environ encore une semaine, officiellement. Et juste avant, c'est le Ben Blue Jinx Bleu qui, après avoir survécu à un accident sur la Côte-Nord, accident de la route, plus de peur que de malheureusement, mais sera du côté de Sainte-Geneviève de Batiscan, le 24 septembre, 25 septembre, Waterloo, et le 3 octobre, Montréal au théâtre Paradoxe. C'est Blue Jinx Bleu, Scotch and Posh.

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0: On a appris récemment qu'Alanis Morissette poursuivait son ex-manager de tournée pour fraude et extorsion. Elle dit avoir été victime d'une campagne de chantage calculée orchestrée par sa manager. L'interprète d'Ironic affirme que son ancienne responsable de tournée l'a menacé de porter de fausses accusations de trafic de drogue à son endroit. Une histoire à suivre. Pour l'instant, elle s'en vient avec Ironic sur le meilleur de la musique à haut.
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Les amateurs de séries télé savent que c'était les Emmy Awards hier. On récompensait le meilleur de la télévision et on va en parler dans les prochaines minutes. Le temps d'entendre le bon choix de Gabriel Fredette. Et juste avant, on retourne en 2013 avec Pompey Bastille sur le meilleur de la musique au travail à Oh.

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0: Hier, c'était les Emmy Awards. On couronnait le meilleur de la télé et des séries télé. La comédie d'horreur Widow's Bay d'Apple TV a couronné une soirée Emmy Awards exceptionnelle, raflant les prix de la meilleure série comique et du meilleur acteur pour Matthew Rhys. La série médicale de Pitt de HBO Max a remporté pour une deuxième année consécutive le prix de la meilleure série dramatique et Noah Wyle, celui du meilleur acteur dans un second rôle. Plusieurs prix qui ont été donnés. C'est vraiment idéal ce genre de soirée-là pour découvrir des nouvelles séries télé. Je pense que la prochaine toune, elle qui s'en vient à haut, ça peut être une série télé en elle-même, ça peut inspirer par les images qui sont racontées dans Beaches in Tennessee de KG Elephant. Le chanteur a passé un 3 mois en hôpital psychiatrique et il raconte un peu comment il l'a vécu et c'est ça l'image des plages au Tennessee, c'est qu'il y en a pas tant, c'est pas réputé pour les plages de Tennessee, les gens de cet état américain qui doivent se déplacer en Alabama, en Louisiane ou même en Floride, donc l'image est forte. Bien intéressant, ça s'en vient dans les prochaines minutes sur le meilleur de la musique à haut.
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Ça va recommencer, oui, avec le tournoi d'hockey du Canadien de Montréal. Ça commence à être sérieux. On a eu des réponses à plusieurs questions hier au tournoi de golf. On écoute le colocat, c'est le but sur le meilleur, la musique à haut.

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1: Hier, moment historique pour Angèle de Poitrine qui faisait ses débuts à la télévision américaine dans le show de Jimmy Fallon. Ça a donné ça.
2: Our next guest released their album Volume 2 earlier this year, making their US TV debut, performing their new song. Give it up for Angèle de Poitrine.
1: Et là, ce qu'il faut savoir, c'est que Jimmy Fallon, c'était sa fête et son cadeau de fête, c'est qu'Angèle de Poitrine ont composé une chanson pour l'émission, pour Jimmy Fallon. Hey, faire une nouvelle chanson pour la première fois à la télévision américaine, c'est gros, là, ces shows-là aux États-Unis, dans le sens que on a toujours parlé dans l'histoire des grands bands de la musique, la première fois qu'ils ont joué à la télévision américaine, que les Beatles sont arrivés en Amérique du Nord et que les groupes, surtout britanniques, traversaient l'océan pour venir jouer à la télé américaine. Ça a tout le temps été gros, fait que pour Angèle de Poitrine, directement du Saguenay et de l'espace, c'était un gros moment. Ils viennent pas de l'espace, ils viennent de San Diego en Californie, mais n'ont pas fait Jimmy Fallon encore. Ça sent bien, j'imagine. Ils vont être à Montréal le 2 octobre prochain. C'est Almost Monday avec No More Regrets. C'est là dans deux petites minutes. Oh.
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Le temps d'entendre Matt Mason et Downstairs à Haut.

La Rocky Gonzalez, ça s'en vient sur l'heure du lunch avec encore une fois bien des choses à jaser. Pas juste chez le Canadien. Plusieurs contrats qui se sont signés ce matin un peu partout dans la Ligue nationale de hockey. On nomme des capitaines à l'approche de la nouvelle saison. Connor Bedard, qui a été nommé 37e capitaine de l'histoire des Blackhawks de Chicago. C'était le choix logique, Connor Bedard. Donc, on a bien des choses à jaser avec la Rocky Gonzalez dans les prochaines minutes. Et on va écouter celui qui nous a visité au Québec vendredi dernier. Il a donné tout un choix encore une fois avec son No Rod. The Rockstar de 6 pieds 7. Somber, My Body Isn't Ready, ça s'en vient.

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0: C'est la POC à Lara Gonzalez. On a dans les prochaines minutes Wake Me Up When September Ends, Green Day. On lâche pas, il y a la moitié de fête. On est le 15 septembre. Mon nom est Chuck, je te souhaite un excellent mardi. Goodbye!
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3: Bon mardi à tous et bienvenue dans Larac Gonzalez. J'espère que vous allez bien, que vous passez une belle semaine. Une semaine qui, oui, c'est le coup d'envoi de la vraie saison du Canadien de Montréal avec le camp d'entraînement cette semaine. Alors, on a beaucoup de hockey, beaucoup de Canadiens également. Et avec tout ça, Georges s'en va à Edmonton. Georges, comment vas-tu?
4: Salut, Georges!
5: Comment ça va, la gang?
4: Très, très bien.
3: Ça va bien. Tu t'es rendu. C'est rendu. C'est pas pire quand même, hein?
4: Ouais.
3: Il est capable.
5: Je suis rendu, Gonzo. Rendu hier soir, avec tout est parfait. Là, je prends le vol de minuit, de 1h du matin pour arriver demain à 7h pour être en studio avec vous. Tout est parfait, les gars.
4: Ouais, mais.
5: Soirée casino avec les joueurs de l'équipe.
4: Juste un problème, t'aurais pu faire ton lit.
3: Son lit pas fait. Ah, je viens de voir en arrière. Ben ouais, c'est vrai.
5: T'es
4: trop occupé. Il est trop occupé.
5: Non, c'est pas ça, Ben. Je ne dors pas ici, là. Je m'en vais après.
4: OK, tu repars. Ah, OK, tout s'explique.
5: Non, Ben, parce que c'est la journée. Aujourd'hui, c'est la journée casino avec les joueurs de l'équipe, avec les joueurs.
4: Oui.
5: Puis après ça, je m'en vais à l'aéroport.
4: Ben oui, c'est vrai, c'est Red Eye.
3: Il va dormir dans l'avion.
5: Oui, après ça.
4: Du gros fun.
3: Il dort dans l'avion,
5: Ben,
3: en revenant.
5: Je peux pas être deux jours sans vous voir, Ben. Là.
4: Ben non, c'est une chance parce que les gars, j'ai reçu une boîte surprise.
3: OK.
4: À nos trois noms.
3: Ah, je sais c'est quoi.
4: Tu sais ce que c'est?
3: Ça doit être...
4: Dis-le pas, j'attends que Georges soit avec nous en studio demain pour sortir.
5: Mais non, Big, c'est notre auditeur qui a tenu parole. Il nous l'a dit qu'elle a envoyé une boîte à nos trois noms.
4: Ah, OK.
3: C'est ça mon...
5: Il nous l'a dit.
4: Je vais le montrer aux gens qui nous écoutent sur YouTube demain, quand tu seras là.
3: OK, tu vas le montrer.
4: Ah, je vais vous l'offrir en plus votre cadeau.
3: D'ailleurs, on va essayer demain. Demain, je t'ai envoyé un courriel par... si tu veux regarder... C'est une annexe à ton contrat, Georges. Ton contrat avec Arsenal et BPM Sports, si jamais tu veux le signer. Demain, c'est stipulé dans l'annexe que je te donne le droit de boire du café avant 14 heures, si jamais tu veux. Pour une journée seulement, et c'est marqué mercredi 16 septembre, parce que de faire une nuit blanche dans l'avion en revenant, et en plus, il s'en va se faire tresser les cheveux demain soir...
4: Tough, ça.
3: Il va avoir l'air d'un dégât de jus de raisin.
4: Absolument.
3: Pour la semaine.
4: Toute la semaine.
5: Non, big,
4: petit café de main, là.
5: C'est une bonne.
3: Vas-y.
5: Oh. Écoute,
4: il y en a juste une couche.
5: Mercredi, je vais tracer les cheveux. Jeudi, j'ai ma pièce de théâtre. Vendredi, j'ai.
4: Attends, quand tu dis j'ai ma pièce de théâtre.
5: Faut que j'aille au
4: casino. T'interprètes un personnage?
5: Pièce de théâtre. Oui, exact.
4: Ah oui, c'est ton théâtre, mercredi. Là. Oui, ton fameux théâtre.
3: Ton théâtre.
5: Oui, oui. Vendredi, j'ai mon c'est tournoi de golf à mon casino. Il faut que j'aille à trois, tu sais, là-bas à Willinac. Samedi, dimanche, faut que j'aille à Saint-Tite.
4: T'en vas à Saint-Tite?
3: Au Festival Western?
4: T'en vas faire là?
5: Oui. Ouais, pour ma compagnie, là.
4: Ah, fait que, OK.
5: J'en ai plein les bras, là.
3: Ouais, t'en as plein les bottes. Toi et Saint-Tite, main dans la main, j'espère que tu vas porter un beau lot. Hey, toi qui es un grand fan de la musique
4: ton
3: country.
4: Tellement
3: ton
4: genre, ben country, toi.
5: Non, j'avais des bouchons pour pas entendre la musique.
3: C'est ça. Tu me ramèneras des beaux lots.
5: Non, mais toi t'aimes le country, Gonzo?
3: J'ai mes artistes. Il y a des artistes que je suis capable d'écouter.
4: Ouais.
3: Mais je suis plus vieux country que nouveau country. Je suis pas très country pop, là, la vague des chanteurs country pop. Là,
4: c'est
3: ça,
4: une méchante vague, ça.
3: Ça frappe le Québec.
4: Ça frappe fort,
3: près, là, ça.
4: Partout dans le monde. Hein.
3: Ça, je suis moins
5: country
3: ça.
5: Country pop? C'est quoi du country pop?
4: Du new country?
3: Ouais,
4: moi,
3: du new country. Ouais. Là, c'est un peu de la musique country. C'est un peu comme ce que Garth Brooks avait fait à l'époque, tu sais, de pouvoir percer le marché mainstream sans être trop roots, trop racine, comme à l'époque des Willie Nelson ou autres. Là, tu sais, on est capable d'amener, mettons, là, une musique country grand public. Fait qu'on amène des éléments qui sont plus faciles à accessibles. Mais...
4: D'ailleurs, nous en avons. Arsenal Media possède quatre stations... Hit Country, que ça s'appelle.
3: Hit Country.
4: Ouais.
3: D'ailleurs, tu nous parles d'Arsenal et c'est drôle, on nous a mis dans le pigeonnier aujourd'hui. Puis c'est une petite mention qu'on doit faire, genre, jusqu'au début octobre. Mais c'est pour une des premières fois, on fait une mention sur le site web, puis on est comme fiers de le faire. T'sais. Non, non, mais on est fiers de notre
4: site. Oui, c'est vrai
3: site.
4: Qu'avant...
5: Non, mais il y a juste une chose, par contre. Il faudrait expliquer aux gens comment... ça fait une couple de mes amis qui nous demandent comment on fait pour voir les podcasts. Parce qu'ils sont pas capables de les trouver.
3: Ben, c'est facile.
5: Nos amis, explique-le comme il faut, parce que nos amis qu'on connaît très bien, ils sont pas capables de trouver notre Blitz Football, puis ton pool de luxe non plus, ils savent pas comment le trouver. Peux-tu expliquer aux gens comment faire?
3: En fait, c'est facile. Vous allez sur arsenalsport.ca, OK? Ça, c'est le site web. Et là, vous aurez tous les podcasts. Par contre, vous devez vous créer un profil, un compte. C'est gratuit. Totalement gratuit.
5: C'est pour ça qu'ils pouvaient pas le voir parce qu'ils ont pas de compte,
3: exactement,
5: c'est ça?
3: Exactement, exactement. Sinon. Okay,
5: mais Gonzo, ça, on l'a jamais dit,
3: mais
5: ça.
3: C'est la première fois qu'on en parle sur nos ondes pour les podcasts parce que.
5: il était temps.
3: Ouais.
5: Parce que nos habitués sont comme pas capables d'avoir vos podcasts. Là, même moi, je savais pas. Je savais qu'il fallait s'enregistrer pour le
3: Survivor.
5: Pour le Survivor. Mais je savais pas que pour voir les podcasts, il fallait qu'ils s'enregistrent aussi.
3: Ouais. Ben, c'est gratuit, de toute façon. C'est juste qu'il faut s'enregistrer pour avoir un compte avec votre courriel. Ça prend que quelques secondes. On en a parlé la semaine dernière. Et en ayant un compte sur Arsenal Sport, ben là, vous avez accès à tout, là. Au podcast, au Survivor. Il y aura un pool éventuel également. Alors, c'est un peu ça. Sinon, si tu veux avoir accès au contenu, au niveau des podcasts, ben, tu peux aller sur les autres plateformes. Sur YouTube, ils sont disponibles. Sur Spotify également, ils sont disponibles. Donc, les podcasts sont disponibles également là-bas, pas juste sur le site web d'Arsenal Sport. Mais on vous encourage à faire le tour. T'sais. C'est le début de la saison. Allez suivre BPM Sport sur Twitter, sur Facebook, sur Instagram. On est un peu partout également. Alors, quand on est multiplateforme et quand on est abonné à tout ça, on n'en rate pas une. Vous êtes sur la nouvelle. Vous allez attraper tous les extraits de tous les podcasts aussi.
5: On s'excuse d'avoir attendu la troisième semaine pour vous dire ça.
4: Ouais, mais au moins, là, on vient de le faire.
3: Ouais, mais là, ça commence, là. Je veux dire, le gros blitz, c'était une première, là. Le gros blitz, c'était une première vendredi. D'ailleurs, vendredi, tu t'en vas. En plus, tu disais un tournoi de golf. Tu vas partir après notre gros blitz.
5: Non, non, je suis là. Non, je suis là. Je m'en vais plus, là. Là, je vais être là. Je m'en vais après le show. Fait que je suis là.
4: Après le gros blitz.
3: Bon. Alors, c'est dit.
5: Après le gros blitz, je m'en vais.
3: Le gros blitz, on vous le dit, il est déjà là. Si vous voulez le récupérer, celui de la semaine dernière, et rire de nous un peu sur certaines prédictions, ou dans le fond, nous envoyer des félicitations sur certaines autres, c'est possible de le regarder. Et hier, les gars, c'était le premier épisode également du pool de luxe. Alors, c'est le pool de luxe, vous le savez, je le fais avec Jacob Lacharité, Félix Gadouin également. Vous êtes en pleine préparation pour vos pools de hockey à la maison. Là, il nous reste quelques semaines. Vous voulez savoir qui les joueurs qui sont en hausse, ceux qui sont en baisse, Kreider, Canadien. Vous êtes en préparation. Ça aussi, vous regardez le pool de luxe, puis ça va être une émission interactive à chaque semaine où on va pouvoir répondre à vos questions.
5: Wow. Puis n'oubliez pas, si vous écoutez le pool de luxe, Gonzo vous guérit! Vous allez gagner tous les pôles que vous faites au travail, n'importe où. Les femmes qui nous écoutent en ce moment, si vous connaissez pas trop le hockey, écoutez les pôles de luxe. Puis là, vous allez gagner le pôle. Le monde va dire que vous êtes des connaisseurs. Vous avez écouté Gonzo? Puis là, vous allez être connaisseur. Vous allez gagner votre pôle.
3: Ouais. Moi, j'essaie juste de vous accompagner. Je vous prends par la main. Tu sais, des fois, les gens, ils trouvent que c'est un lexique qui est particulier, le pôle de hockey. Oh, moi, je me perds. T'sais, non. C'est très facile. On parle beaucoup des pôles classiques, but, passe, point, là. C'est comme les bons vieux pôles. Pas besoin d'avoir un keeper de si ou une affaire avec les masses salariales. Si c'est ça, puis que vous avez des questions, on va y répondre. Mais sinon, ça reste dans le classique.
4: Okay.
3: Le classique. Fait que pour tous les pôles, tous les podcasts, tout le reste, c'est Arsenal Sport. Puis sinon, on est là sur toutes les différentes plateformes aussi.
5: Oui, mais on devrait... Je pense qu'à tous les jours, pendant au moins une semaine, on devrait le rappeler aux gens. Parce que tous nos amis Gonzo m'ont demandé comment voir nos podcasts. Puis... Ils ont checké partout, ils n'étaient pas capables de trouver. Fait que s'ils sont pas capables...
4: Non, mais sincèrement, moi, j'en ai eu aussi dans le boss en fin de semaine. Et je leur disais, puis moi, je savais pas, là, tu crées ton compte. Créez-vous votre compte sur le site Arsenal Sport. Ça, c'est bien de le faire. Mais tu vas sur YouTube, dans le moteur de recherche, hein, le gros blitz, la règle Gonzalez, puis il te saute d'en face, là. Il te saute d'en face.
5: Écris le gros blitz, puis il va être là au complet.
4: Le gros blitz, Lara Gonzalez. Tu vas pas prendre de chance, là.
5: Ouais.
4: OK? Puis il te saute d'en face.
5: Ça, Ben, on devrait prendre le lien puis le mettre sur nos pages Facebook aussi.
3: Ouais.
5: Parce que ça, je savais pas ça.
3: Ouais, bon,
5: ça serait une façon facile aussi.
3: On pourra le faire. On pourra le faire là, pour le prochain épisode, là, mais...
4: Le pool de luxe est là.
3: Il est là aussi.
4: Il est là. J'ai tapé le pool. J'ai juste tapé le pool de luxe. 42 minutes. Et le titre, c'est combien de points pour Kreider cette année? Bon, alors, tu sais, c'est assez simple. Ah, débrouillardise 101, les amis. Débrouillardise 101. C'est ça.
5: Ben non, mais Ben, moi, c'est juste.
4: Ah, mais les moteurs de recherche, c'est facile, là. C'est assez simple.
5: Ben, il faut juste laisser. Ben. Faut juste l'expliquer.
4: Ben, ouais, faut l'expliquer, je comprends.
1: On va le faire.
5: Ben, on l'avait jamais fait.
4: On l'avait jamais fait. Non, je comprends, je t'entends.
5: C'est correct.
4: Mais, tu sais, des fois, là, on tape dans les moteurs de recherche, là, puis vous mettez des mots, là, puis à un moment donné, ça vous saute dans la face.
1: C'est pas grave. Puis en plus, regarde ça, on est rendu à 69 000 abonnés sur la page YouTube. Fait qu'on va frapper le 70
4: 000
1: bientôt.
4: C'est fou, Red, ça.
1: Hey, 70 000, là, c'est gros, puis pas à peu près au Québec.
4: C'est énorme.
1: Ouais. Pour du sport, là, c'est.
4: C'est ça.
1: C'est énorme. Donc là, toi, t'es à Edmonton, puis de ce que je comprends, tu t'en vas jouer au poker.
5: Oui, à soir, avec tous les joueurs de l'équipe, il y a un événement à l'aréna, une soirée poker qu'on fait. C'est toujours des levées de fonds là, pour des fondations. Et c'est avec tous les joueurs qui sont là. Donc, c'est pour ça que tu sais, j'ai accepté d'y aller parce que je me suis dit une petite mission, Gonzo, de peut-être d'en ramener un ou deux avec moi dans ma valise pour le Canadien avant que le camp d'entraînement commence. Qu'est-ce que tu penses de ça, que j'en prends un ou deux de force, puis je les ramène avec moi?
1: Ben, là.
5: On commence avec lequel? Ben Gonzo, qui vous voulez que je ramène?
1: Ben là, si tu me donnes le choix, c'est sûr que le choix est pas.
4: Ben là, le choix, c'est simple.
1: Facile,
4: là. Ouais, c'est facile. Je vais le cacher dans une poche, OK, mettons, là. Ramène ça, là.
1: Tu connais, là, même.
4: Tu connais.
1: On va trouver de la place pour mettre ça. On va trouver de la place en masse. Il n'y en a pas de problème.
4: On va t'arranger ça, nous autres.
1: On va te trouver de la place, je te le garantis.
5: D'ailleurs, on va te trouver de la place en masse.
1: Ben ouais, la place en masse. On parle de masse. Aujourd'hui, les boys, c'est une journée importante. Vous savez pourquoi? Parce que les équipes ont jusqu'à ce soir.
5: Dernière journée de 8 ans? Ouais.
1: 11h59 p.m. ce soir, c'est la date limite pour les contrats de 8 ans. C'est la date limite également pour les fameux contrats front-loaded, où on voit la majorité du montant qui est donné en bonus signature puis une salaire de base qui est minime. Donc, aujourd'hui, ça se peut qu'il y ait plein de signatures pendant l'émission. Depuis ce matin, vous l'avez déjà vu, Drake Batterson qui reste avec les sénateurs d'Ottawa, contrat de 8 ans.
5: T'as-tu vu Leonard? C'est ben trop.
1: 8 ans et 86 millions pour Drake Batterson. Et Ryan Leonard, 8 ans et 84 millions de dollars.
5: Big, ça n'a pas de bon sens. Leonard, tu sais, je veux dire, fais un contre-pont, c'est ben trop vite.
1: Non, arrête, Joe.
5: Moi, j'ai comme Batterson.
1: Ça n'existe plus,
5: Batterson,
1: les contre-ponts.
5: Big, je comprends.
1: Ben,
5: mais Leonard, j'ai trouvé que c'est beaucoup trop.
1: Ouais, mais Batterson, il a 28 ans, Georges. Oui, mais tu sais, en même temps, il y a des gens qui pourraient dire, ben, tu sais, 28 ans pour un contrat de 8 ans, pour un gars comme ça. Je comprends, oui, mais Ryan Leonard, ça, là, ça revient à la même chose que Steve Bouillem. Maintenant, les DG, ça n'existe plus, les contrats-ponts. Fait que quand tu finis ton contrat d'entrée, si tu es sûr d'avoir ce gars-là puis que tu veux le signer 8 ans, tu le signes à long terme. À la limite, les 2-3 premières années, le joueur est peut-être gagnant puis tu fais ton retour sur investissement sur la deuxième portion de ton contrat.
5: Ryan Leonard, c'est si le gars remplit toutes les cases.
1: Il va les remplir, les cases. Il a fait 45 points l'année passée. Le gars, il a 21 ans. C'est un gars, on le sait, il est présent sur la glace. C'est un gars qui a plein d'aptitudes. Là, la profondeur chez les Caps fait en sorte que cette année, il sera peut-être pas utilisé comme à son plein potentiel, mais à partir de l'année prochaine, moi, j'ai aucune inquiétude sur Ryan Leonard.
5: Ouais, moi, j'aurais fait un pont. J'aurais jamais donné ça tout de suite.
1: Mais l'affaire là-dedans, OK, pas tu fais suite. Un pont. Mettons qu'on on y va, OK? Tu prends un pont. Mettons qu'il signe 3 ans, Ryan Leonard. Tu lui donnes combien?
5: 3 ans, 5 millions par année. Quelque chose comme ça.
1: Il aurait fait un peu plus maintenant avec l'explosion quand même, je pense. Mais c'est juste que tu pèles par en avant parce que si ce gars-là, il se tape, ouais. Mettons, un...
5: Mais... C'est-tu pourquoi, Big, j'aime les ponts, Big? J'aime les contre-ponts parce que il y a des gars, dans ce qu'on dit, qui vont pas turner out, qui vont pas venir les joueurs qui sont supposés l'être. Puis c'est le problème, c'est que pour ces contrats-là que les gars vont pas être des gars d'un point par match comme la projection qu'on fait, là, tu tires une balle en tête. Puis c'est pour ça que les contre-ponts, c'est juste pour s'assurer que le prospect, quand il a fini son contrat d'entrée, avant de lui donner un gros contrat de même, tu veux vraiment t'assurer, même s'il va coûter plus cher, au moins, il est rendu là. Fait que tu prends pas de risque, tu prends pas de chance.
1: Je comprends. Mais maintenant, ce qu'on voit dans la Ligue nationale de hockey, c'est que le contre-pont, là. Tu sais, pis t'as voulu le signer 8 ans. Fait que là, il a fallu que tu l'attires d'une quelconque manière. Puis lui, il a vu le contrat, puis il a dit oui. Mais oui, il y a plusieurs personnes qui disent ça n'a pas de sens. Ryan Leonard fait plus que Demidov. On vous le rappelle, Demidov a signé avant l'explosion des salaires. Si Demidov signait aujourd'hui, Marco a beau nous dire que Demidov aurait signé à 9,15. Moi, je pense pas qu'il aurait signé à 9,15. Il aurait signé pour bien plus que ça.
5: Ça, c'est sûr. Puis, tu sais, les mineurs vont s'entendre bien que c'est une exception à la règle. Tu sais, je veux dire, je vais pas comparer Leonard à Demidov. Le Demidov, c'est une superstar en devenir. Fait que de l'avoir signé rapidement, même un des premiers, ça, c'était pas un risque comme d'autres peuvent l'être.
1: Mais pour moi, Ryan Leonard n'est pas un risque. Pour moi, Ryan Leonard, c'est une valeur sûre pareil. C'est un joueur. Puis, je veux pas tourner le fer dans la plaie, mais. S'il y a une chose qui peut
5: Je vais le faire.
1: S'il y a une chose qui fait mal aux Canadiens de Montréal, là, c'est que Ryan Leonard...
5: Je savais.
1: Non, mais écoute, Ryan Leonard vient de signer un contrat d'au-dessus de 10 millions, un contrat de 8 ans, et le Canadien, cette année-là, avait le 5e pick au total. Il aurait pu prendre Ryan Leonard, il aurait pu prendre Zach Benson. Ben non! On a pris David Reinbacher qui a joué 2 games dans la Ligue jusqu'à présent. Je sais qu'il a été blessé.
5: Mais pourquoi? Pourquoi, Vic?
1: Ben, ça fait mal aux Canadiens.
5: Aussitôt que tu as dit son nom, je savais que tu t'en allais là. Gonzo, c'est tout est positif cette année. Tourne-moi le gars fier.
1: Je sais, mais...
5: Pourquoi tu le rappelles ça? Tu le retournes le faire dans la plaie.
1: Parce que quand je vois Ryan Leonard, je pense à la cuvée de David Reinbacher. Fait que c'est pour ça que je me dis que là, on est en train de voir tous les joueurs de ce cuvée-là, là, 2023. Là, les Connor Bedard, les Leo Carlson, okay. Les Fantilli qui vont signer.
5: Attends, veux-tu que je te console? Si on avait eu Ryan Leonard à la place de Reinbacher, on n'aurait pas eu Demidov. Tiens, t'es-tu content, là?
1: Je pense qu'on...
5: Non, il n'y a pas de...
1: Attends. Ryan Leonard jouait college. Il n'aurait pas été à Montréal. On aurait eu le même rang de repêchage pour on aurait repêché Demidov.
5: Il aurait joué des games à Montréal.
1: Ben non, il n'aurait pas avant. Joué. Ben, il n'aurait pas joué, Georges. Il venait de se faire repêcher.
5: Big, on n'aurait pas eu Reinbacher. On n'aurait pas eu Demidov si on l'aurait eu. Tu le sais.
1: On aurait eu parce que le Canadien aurait eu le même rang de repêchage. C'est pas un Ryan Leonard qui aurait affecté quoi que ce soit chez le Canadien de Montréal. Il jouait avec Boston College. Fait qu'il n'aurait pas affecté. Puis là, t'aurais Ryan Leonard puis Demidov sur la deuxième ligne.
5: Big, à chaque fois que t'as quelqu'un, ça change toujours puis ça l'affecte toujours comment ton équipe aurait été puis comment il aurait repêché. Oublie jamais ça.
1: Ouais, c'est tout le temps le fond
5: de notre. On dit tout le temps, on aurait dû comme Kachuk.
1: Ben,
5: on dit toujours Kachuk au lieu de Kakanen.
1: Ou Quinn Hughes ou.
5: Tu dis ça, t'aurais pas eu Slaff. T'sais, toutes ces affaires, c'est tellement facile de dire ça après.
1: Mais ça, c'est un exercice qu'on peut faire pour n'importe quelle équipe, pour n'importe quel repêchage. Tu comprends?
4: Ouais, ça, c'est certain.
1: Ça se fait tout le temps. Mais on le fait pareil parce que, c'est ça aussi, Jazzy de hockey. Puis moi, quand je regarde Reinbacher, ben, je pense au repêchage de 2023. Fait que là, on parle du contrat de Ryan Leonard. On voit quand même 2 joueurs qui ont été repêchés top 10, gardons-le de même, qui n'ont pas la même trajectoire. T'sais, un gars qui vient de signer un contrat de 8 ans au-dessus de 10 millions, puis l'autre qui a joué 2 games et qui est aux prises avec des blessures.
5: De toute façon, Reinbacher, tu sais, quand il était repêché, on l'avait déjà dit, avec son historique de
1: c'était
5: blessures déjà
1: pic.
5: Qu'il avait, on n'aurait jamais dû aller là, c'était pas notre pic.
1: Voilà.
5: En partant. Sauf que ça donne à rien de revenir à ça parce que le Canadien en ce moment a le plus beau bassin de jeunes joueurs.
1: Ouais.
5: Fait que ça sert à rien de revenir avec cet effet-là.
1: Non, mais ça, c'est.
5: Toutes les équipes de la Ligue font des erreurs. Ils en font toutes des erreurs.
1: Toutes les équipes, t'as raison. Mais imagine pareil si t'ajoutes un Ryan.
5: Ou
1: Zach Benson en place.
5: Hey, Vic, question pour toi, OK? Vu que tu veux parler d'erreurs. Si le Canadien avait fait les erreurs des premières rondes des Oilers ont faites pendant 4 ans, qu'est-ce qui serait arrivé?
1: Tu veux dire à l'époque des Oilers ou avec les choix du Canadien?
5: Ouais. À l'époque des Oilers, quand il y avait le premier choix total à chaque année, là. Tu sais, les Yakupov et compagnie, là, puis Taylor Hall, puis tout ça, toutes les premières choses au Raw, puis ils finissaient dans la cave.
1: Ouais, mais ils ont-tu mal entouré?
5: Comment ça aurait réagi à Montréal?
1: Erreurs? Parce que le draft de Yakupov, tu peux prendre à peu près n'importe qui aussi, puis c'était toutes des erreurs, là. C'est
5: non,
1: ça aussi.
5: Non, mais je sais, Big, sauf que je parle 4 ans de suite. Comment t'as le premier show overall, 4-3, 4 ans de suite, puis après
1: ça,
5: t'es dans le bas-fond tout le temps?
1: Je comprends, ben, mettons, là, on n'était pas supposé aller là, mais on va y aller pareil. Mettons que les Blue Jackets prennent Demidov, puis que le Canadien prend Caden Lindstrom.
5: C'est ça qui a failli arriver.
1: Aujourd'hui, mettons, qu'est-ce qu'on dit?
5: On n'est pas là.
1: On dit, t'as pris Reinbacher puis Caden Lindstrom, 2 drafts en ligne, top 5. D'après moi, tu sais, je veux pas mettre ça tout dans le cours de Demidov, mais je suis pas sûr que t'as un carré d'as. Je suis pas sûr que c'est aussi positif hier au tournoi de golf. Je suis pas sûr de bien les affaires.
5: Non, Big, on était bénis des dieux qu'il n'ait pas pris Demidov. Je comprends pas comment Columbus n'a pas pris Demidov. Je comprends pas.
1: Tu sais, je veux pas l'appeler l'erreur parce que le gars n'a pas joué encore, mais la sélection de David Reinbacher est excusée parce que le reste, tout fonctionne, comme tu dis. Mais s'il y avait eu accumulation de Reinbacher et de Caden Lindstrom, qui lui est encore bien loin.
5: Avec les Columbus qui se battaient pour une place en série l'an passé, d'un sud des Midov avec Marchenko, il était in, là. Il faisait une série, là. Nous autres, on serait en train de chialer de notre choix.
1: Ouais, là, ça serait pas aussi joli à Montréal, d'après moi. On dirait deux drafts en ligne, top 5, puis Lindstrom n'a pas joué une game, Brian Barker n'a joué ça seulement deux, puis... Mais la beauté, c'est pas de beauté.
5: Soyons positifs!
1: On est positifs!
5: Soyons positifs!
1: On l'est positif, là. C'est Ryan Leonard l'est beaucoup, lui. Parce que c'est, comme tu dis, 84 millions de dollars.
5: Ouais, ça, c'est... En tout cas...
1: Pour 8 ans. Ça, c'est beaucoup.
5: Ouais.
4: On n'a pas fini de s'insurger, là.
1: Sir...
4: Ben, avec la nouvelle façon de donner des contrats.
1: Ah, Ben,
4: c'est des contrats de projection maintenant. C'est comme ça.
5: Ben, tu l'aimes-tu, Leonard?
4: Ben là, je suis comme toi. J'ai perdu mon monde entier, là.
1: C'est des gros contrats.
4: J'ai ramassé mes dents. Là.
1: C'est énorme, là. 10,5 millions. Mais ça va devenir la norme pour les joueurs.
4: Je sais. J'ai accepté ça en faisant du yoga show en fin de semaine. Là.
1: Les gars, en...
5: Hein?
4: Non.
5: Attends.
1: Ah ouais, c'est sûr que t'allais dire ça. Regarde.
4: Toronto, genre, je voulais juste te dire que j'étais dans une période de zénitude pour accepter tout ça.
1: Non, Georges, allait te dire quoi?
5: Ben, quand tu vas... Ben, quand tu vas faire du yoga show, appelle-moi, j'en ai avec toi, là.
1: Ouais, mais tu peux pas être à Saint-Tite en fin de semaine. Puis l'autre fin de semaine d'après, t'es je sais pas où. Puis la fin de semaine d'avant, t'es à Halifax. Puis la fin de semaine... Fait que bonne chance pour ton yoga show, là.
5: La fin de semaine après Saint-Tite, je vais voir mon gars son premier match à Seattle.
1: À Seattle, en plus.
5: La fin de semaine d'après. Tu veux-tu venir?
1: Non.
5: Tu veux-tu venir?
1: Non. C'est quand ça? Quelle
5: fin de semaine? Toi, Ben, tu veux-tu venir, Ben?
4: Non, merci, Georges.
5: La fin de semaine d'après. La fin de semaine d'après Saint-Tite.
1: OK. Non, je peux pas, malheureusement.
5: Écoute, le match d'ouverture, Gonzo, son année de draft. Ah,
4: ben,
5: j'avoue,
4: ben, oui, faut que tu sois là.
1: Oui, c'est sûr. Non, c'est
4: le tournoi de golf de mon loup, moi.
5: Qu'est-ce qu'il va dire quand il va me voir, Gonzo?
1: Papa. Mon gars, il dit ça un peu pareil.
4: Papa.
1: Mais mon gars,
5: il t'appelle comme ça aussi?
1: Ouais, mais il m'appelle.
5: Il t'appelle comme ça aussi?
1: Il a un petit côté plaignard quand il me dit ça, à la fin, comme... Oh, papa! Est-ce que vous connaissez? Tu sais, quand il est sur le bord de. En tout cas. Ah, on les aime. Avant de poursuivre, en allant en pause rapidement, je veux vous dire, je veux féliciter une équipe de la Chine. Vous savez, j'ai coaché encore ma fille au baseball cette année. Et il y a une équipe de la Chine qui a eu un parcours incroyable cette année, OK? C'est les Ace UA. C'est les 11 UA, OK? Fait que c'est une jeune équipe qui a eu un parcours incroyable. Ils ont gagné. Ils ont tout gagné cette année.
5: UA, ça veut dire quoi, UA?
1: C'est en dessous de 11 ans, dans la catégorie A.
4: Okay.
1: Donc, t'as le A, t'as le B.
5: OK.
1: Tu sais, mettons, c'est les U11.
4: OK.
1: Les U11, U11
5: A. OK.
1: Okay.
5: Ouais.
1: Ils ont gagné les super régionaux. Ils ont gagné le championnat régional du Lac-Saint-Louis. Ils ont gagné deux tournois. Puis ils ont terminé les super régionaux avec un différentiel. Les gars, écoutez bien ça, 40 points marqués, 6 points accordés. Ils ont battu des records qu'on n'avait pas vus à la Chine depuis je sais pas combien de dizaines d'années.
4: Wow.
1: Donc, je veux les féliciter.
4: Bravo.
1: J'ai eu la chance d'en côtoyer quelques-uns puis de côtoyer les coachs un peu avec Christian Corso puis toute sa gang. C'est un beau programme. C'est des bravo aux parents impliqués également, aux entraîneurs bénévoles à travers tout ça, les kids. Je sais que ça peut résonner aux quatre coins du Québec également avec ce qu'on a au football, au baseball, au hockey ou dans tout autre sport ou discipline. Bravo d'être impliqué. On en parle souvent dans l'Arabe Gonzalez. Puis je voulais prendre le temps, un petit moment pour pouvoir les féliciter. Cette équipe-là, c'est une saison de rêve. Bravo, les gars.
4: Bravo.
5: Super. Bravo, les gars. Félicitations.
4: Bravo.
5: Félicitations.
4: Savourez le moment.
5: Ah, ouais. Puis, je veux dire aussi bravo aussi, Gonzo, à Zachary Edouard et Jaden Napon d'avoir respectivement fait Gatineau dans la Ligue Générale du Québec et avoir fait Halifax, Jaden Napon qui joue à Halifax. Mes deux petits protégés que grandis avec eux, je vois avec mon gars au hockey, Golden Kings, quand ils jouent au hockey, les tournois d'été et tout, l'entraînement avec moi pendant l'été. Félicitations à ces deux joueurs-là qui Gonzo va avoir, je pense aussi, de super belles carrières.
1: Ça va, c'est beau de les voir évoluer, de les voir grandir, de les voir se développer comme ça.
5: Ça va vite, hein? Maintenant, c'est rendu des hommes maintenant.
4: Ouais.
5: Nous, on regarde l'âge, comment que ça va vite. C'est incroyable, faut en profiter. Ouais.
4: Plus on vieillit, plus ça va vite, les gars.
1: Plus ils vieillissent, plus on vieillit.
4: Exact. C'est cela.
1: Il va me pogner un sale d'âme, puis il est pas mal plus gros que celui de Runbacker.
5: Bon. Lynn.
1: Il est en dessous
5: du camion citerne, là. En dessous du camion citerne dans la rue, là.
1: C'est pas grave. Pauvre gars. Hey, Goulet est blessé. Il va commencer sur le top 4,
4: Runbacker. C'est à lui de saisir sa chance, là. La porte est grande ouverte, là.
5: Attends. Qu'est-ce que t'as dit?
4: Mais la porte est ouverte pour Ryan Backer.
5: Attends, Gonzo, répète ce que tu viens de dire.
1: J'ai dit, Goulet est blessé. Ryan Backer va être capable d'être sur le top 4, voyons donc.
4: Top 4?
1: Ben non, mais la porte est ouverte pour Ryan Backer. Attends, non, mais.
5: L'optimisme?
1: Quand t'es repêché top 5, Georges, t'as-tu plus de chance que les autres?
4: Ben oui.
5: Oui, Big, il peut-tu jouer une année complète d'un mineur avant, là? Il peut-tu se prouver avant une saison complète, avant de tout de suite le placer dans une position? Le gars, on l'a pas vu, là.
1: Moi, je pense.
5: J'ai deux matchs à Montréal, tu mets déjà dans le top 4.
1: Je suis d'accord. Je te dis juste une chose. Avec la blessure à Goulet, ça ouvre une porte pour que ce gars-là se taille une place à Montréal au début de la saison. Ouais, je te dis pas qu'il va jouer 84 matchs à Montréal.
5: Moi, je pense que Carrier, c'est lui qui va être désigné de commencer. Dans le top 4 pour commencer.
1: Ouais, mais Ryan Backer, est-il dans le top 6 ou c'est Jack High qui joue finalement ou c'est Strewball ou.
5: OK. Vu que le sujet n'est pas là, on va faire ça demain parce que.
1: On en parlera demain.
5: Si on va là, ça va être trop long, on va déborder.
1: On a déjà débordé, là.
5: Gardons ça pour demain parce qu'on a déjà quelque chose de bon pour les gens aujourd'hui.
1: Je sais, on a fait pogner les nerfs au monde avec Ryan Backer puis Ryan Leonard, là. Fait que. On va là.
5: Toi, t'as fait pogner les nerfs! Toi, t'as amené ce sujet-là! Sois heureux, Big!
1: On est en bonne position! Tout va bien pour le Canadien de Montréal. On est excité. On a un tournoi de golf, puis c'est comme quasiment plate tellement tout le monde était heureux hier, là, tu sais.
4: Non, c'est pas plate.
1: Ben non, je niaise.
4: Non, mais t'as raison.
1: Tout le monde cherche les bébêtes.
4: Ouais, mais il y en avait pas.
1: Tout le monde est beau,
4: hier.
1: Tout le monde est bon, tout le monde est correct. C'est le fun. Chris Kreider débarque. On a des bonnes nouvelles. On a un carré d'as. On a des jeunes. On a un bon noyau. Tout le monde est signé. Let's go!
4: Ben let's go!
1: Bon, voilà la pause.
5: Au retour!
1: Après moi, c'est Georges qui va mettre la marde. Il veut nous parler du Canadien de Montréal et de Dylan Larkin. Vous voulez pas rater ça.
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1: Bon, un autre sujet aujourd'hui, puis c'est drôle parce que t'en as glissé un mot hier. Qu'est-ce que ça allait dire, vas-y?
5: Ouais. Non, j'allais dire que Ben, c'est ta job, Ben, de changer cette annonce-là.
4: Ah, ça sera pas fait tant et aussi longtemps qu'on n'aura pas le nouveau système, Georges.
1: Et ça passe par le déménagement.
4: Ça, c'est dans deux semaines, ça passe par le déménagement, mon chum.
1: On déménage en deux semaines?
4: Okay. Il reste la semaine en cours et la semaine prochaine. À Sournaurier.
5: Ouais, le pont va me manquer, les gars. Ça fait 12 ans que je fais l'aller-retour sur le pont, là.
1: Ah, mais d'ailleurs.
5: Ça fait 12 ans que j'ai donné.
1: Je m'excuse, mais il va falloir qu'on fasse une cérémonie, là, lors de la dernière journée dans ces bureaux. Ça fait quand même 12 ans qu'on est dans ces bureaux sur la rue Laurier, là.
4: C'est sûr que moi, quand je vais repasser par ici, mettons dans 5 ans, je passe dans le coin ici, c'est sûr que je pleure.
1: Tu pleures?
4: Ben, ça va être 14 ans de ma vie.
1: Moi j'avais une bonne idée.
4: 14 ans?
1: C'est beaucoup. 14 ans? J'allais dire 12, mais moi, j'étais en même temps que toi, puis je suis parti juste un an. Fait que moi, ça fait 13, ça veut dire?
4: Toi, ça fait 13.
1: Mais j'avais une idée, entre autres.
5: Moi, ça fait 15.
4: Ben, ça fait, c'est ça. Mais comme moi, là, t'étais à 14,
5: ouais. Ouais, comme Ben.
1: T'sais?
5: Ah, c'est à 14 comme toi, Ben? OK, comme toi, Ben.
1: Mais la première année, c'était Radio 9.
4: C'était Radio 9, c'est ça. Après ça, c'est devenu le
1: 91-9 Sport. Une des choses qu'on pourrait faire pour, bien sûr, souligner notre départ, c'est, je disais au kit de l'autre bord avant le début de l'émission, j'aimerais bien prendre l'imprimante qui est de l'autre côté et la sacre à bout de bras du deuxième étage. S'il y en a une qui nous a fait sacrer dans les 15 dernières années, c'est elle!
5: Ah, Big, moi, Big, c'est avant l'imprimante, c'est la poussière qui reste là pendant des années.
4: On va laisser ici la poussière.
5: C'est
1: l'imprimante.
5: C'est l'air conditionné, le chauffage, la lumière, c'est pas mal tout.
1: R2D2 fait le voyage avec nous, on est correct. Ça, on l'a dit. Fait que, Georges, on disait que tu voulais parler d'un dossier, tu l'as effleuré hier. Mais c'est drôle parce qu'il y a un développement là-dessus aujourd'hui, parce qu'à Détroit, on a nommé un directeur général par intérim. Son nom, c'est Sean Orkoff. Tu le connais très bien. Pourquoi avoir attendu à la mi-septembre pour annoncer un DG par intérim? Parce qu'on dit que la recherche va se poursuivre encore et qu'il est parmi les candidats. Mais pour le moment, c'est lui qui est là par intérim.
5: Tu sais, Big, on sait que c'est tout croche à Détroit. Là. Fait que quand tu te poses la question pourquoi, mais... Tu sais, je veux dire, regarde tout ce qui se passe là-bas. Fait qu'au moins, il est là en attendant. Il fait partie du processus. Il est chanceux d'être dans le processus parce qu'il était quand même l'assistant coach d'Eisenman. Puis avec ce que Eisenman a fait avec cette équipe-là, moi, je l'aurais même pas mis dans le processus, Gonzo. Étant donné qu'il est son adjoint, donc les décisions ont dû être en même temps approuvées un peu par lui pareil. Tu comprends? Fait que c'est pour ça que dans le processus que le propriétaire a fait, il veut s'assurer de prendre la bonne décision-là. Mais cette équipe-là doit faire un reset. Là, maintenant, par rapport à Larkin, parce que c'est sur lui, les gens ont deviné hier...
1: Premier dossier, mettons, sur le haut de la pile, tu sais. Ouais. Orkoff débarque, puis lui, il est comme, OK, qu'est-ce que je fais avec la patate chaude de Larkin?
5: Le gros sujet par rapport à Larkin, c'est les équipes avec lesquelles il a décidé de donner son accord pour se faire échanger. La raison pour laquelle, tout le monde le sait, il est encore à Détroit, c'est parce que sa liste, elle est trop petite, puis Détroit, ils ont pas ce qu'ils veulent en retour par rapport aux équipes qu'il a demandé. Mais là... Avec Kreider, qui est un de ses amis, on dit que Kreider, qui est rendu à Montréal, pourrait aider Larkin à allonger sa liste d'équipes, le Canadien de Montréal. Puis en plus, il y a Détroit qui serait intéressé à Michael Hage, parce que, tu sais, par la connexion avec Michigan et tout. Fait que c'est de là que maintenant, quand tu regardes tout ce qui se passe avec le Canadien, puis Larkin qui critique Détroit de pas lui avoir donné une équipe avec laquelle il pouvait gagner, parce qu'il a été dévoué avec eux pendant des années. Puis Sean Orkoff, avec qui j'ai joué, qui sait comment l'importance d'être une équipe unie. Quand on s'est rendu en finale à 2006, Gazon était une équipe tellement unie que lui, il va comprendre que en tant que DG, son plus gros dossier, ça va être le cas de Larkin. Puis pas juste ça. S'il veut enlever le poste d'intérim, puis peut-être devenir le DG, de montrer à son propriétaire ce qu'il peut faire avec ce dossier-là. Donc lui, il sait très bien que Larkin qui revient dans l'entourage de l'équipe, pour l'esprit d'équipe, c'est pas bon. Donc, il va avoir aussi des discussions avec lui. Parce que la discussion qu'il faut que tu aies avec Larkin, le clan de Larkin, c'est d'ouvrir le nombre d'équipes avec lequel...
1: Ben, sinon, on serait déjà parti, genre. Il aurait déjà été parti.
5: Pour donner une chance, exactement. C'est de là, Gonzo, que moi, je me dis que maintenant, avec Orkoff qui est là, puis avec Crowder qui est à Montréal, peut-être, je ne dis pas c'est sûr à 100%, mais peut-être que là, il y aurait une plus grande ouverture du clan de Larkin d'accepter d'ajouter le Canadien dans les équipes où il accepterait d'aller.
1: Honnêtement, je comprends qu'il y aura une pression sur Larkin, parce qu'on l'a dit, on lui a enlevé le C, on s'attend à ce qu'il soit là, puis en venant dans ce vestiaire-là à nouveau, il se sentira pas bien, puis ça met de la pression sur lui pour que la liste devienne plus grande. Après, rendu à la mi-septembre, combien d'équipes peuvent vraiment aller chercher un gars qui fait ce salaire-là, puis un gars qui a eu ce genre de comportement-là?
5: Mais encore une fois, Gonzo, ce gars-là, il a jamais rien eu à questionner par rapport à quand il jouait. Le comportement, quand tu étais désir, tu étais une équipe pendant longtemps, quand tu as eu chance de... Tu regardes comment c'était tout croche des trois, ce qui est arrivé.
1: Ah, mais je comprends. Gars, c'est là, juste ça devient... Moi, là, ce comportement-là de dire... Je veux pas dire de faire la baboune, mais on le voit, il est de plus en plus fréquent dans la Ligue nationale de hockey. Ça va pas bien, je veux m'en aller. Ça va pas bien, je veux m'en aller.
5: Ouais, mais big, attends. Ouais, mais sais-tu quoi? Je vais te répondre à quelque chose par rapport à ça, OK? Puis je suis content que tu aies dit ça. Tu parles du comportement d'un joueur que ça va pas bien, il veut s'en aller.
1: Mais lui, c'est différent.
5: Veux-tu que je te parle, Gonzo? Veux-tu que je te parle, Gonzo, de comportement de bien des équipes qui ont aucune loyauté envers des gars?
1: Ah, complètement.
5: Puis que quand ça va pas bien pour des gars, tu peux t'en débarrasser à n'importe quel moment. Tu peux jeter un gars au balotage, tu peux faire ce que tu veux avec les joueurs. Puis là, quand il y a un joueur qui, après avoir été dévoué pendant des années à Détroit, qui voulait une chance de gagner, puis t'as rien fait, qui se dit, sais-tu quoi? Vous lui avez donné la clause de non-mouvement. Si vous vouliez pas, là, qu'il y ait une clause, là, vous avez juste à pas y donner. Il exerce son droit, vous y avez donné quand vous avez signé.
1: Je comprends.
5: Il faut aussi comprendre que quand le joueur, maintenant, dit, sais-tu quoi, je suis tanné, ben, les équipes peuvent faire, là, quand ils sont tannés, le gars, il est plus là non plus.
1: Bémol à tout ça, OK? Parce que je trouve que c'est du cas par cas. Là, c'est l'accumulation qui me fait dire tout ça. Dylan Larkin est un cas un peu différent de certains autres parce que c'est un gars qui a été repêché par les Red Wings et qui a été patient longtemps. Ça, c'est vrai. Repêché, développé, patience avec les Wings. Puis là, signe un contrat à long terme en 2023. Puis là, il voit que ça change pas. Puis là, il veut s'en aller. Là où je trouve que c'est plate pour les Wings et que j'aime moins ce qu'il dit, c'est qu'il a pas encore bougé de sa fameuse liste d'équipes qui est trop courte. Si tu veux vraiment t'en aller, pourquoi tu l'agrandis pas, ta fameuse liste qui a resté... Tu sais, il y a trois clubs sur ta liste, peut-être quatre. Puis sur les quatre, il y en a comme quasiment deux et demi que c'est pas possible au niveau du cash.
5: Mais Big, il y a une chose que je vais te dire par contre par rapport à ça. C'est sûr combien de gars, Big, qui ont eu des clauses comme lui de non-mouvement, puis que les équipes, quand ils ont échangé, ils ont pas fait du bruit comme Détroit y a fait. Ils ont été limités sur ce qu'ils pouvaient recevoir parce que le gars pouvait décider où voulait aller, puis ils n'ont pas fait de cas comme les Red Wings. Les Red Wings, ça va tellement mal que eux, je veux dire, là maintenant, ils ont fait un cas par rapport à ça, mais c'est eux qui ont donné la clause. Larkin fait juste exercer le droit que tu lui as donné. Tu as donné un droit, il choisit les équipes. C'est facile, nous autres, de dire, il aurait dû agrandir sa liste, serait plus là. OK, mais il y a une clause de non-mouvement qui les laisse décider où il veut aller. Si les équipes sont pas contentes, donne-la pas, cette clause-là. Mais si tu l'aurais pas donné, tu l'aurais pas pu le signer aussi longtemps.
1: Exact.
5: Il aurait déjà été ailleurs.
1: Exact. C'est pour ça que c'est populaire.
5: Fait que ça, c'est des points. C'est pour ça qu'on dit que c'est des points que c'est important quand même d'expliquer parce que, tu sais, c'est bien beau chier sur Larkin, là. Ce qui est la chose facile à faire, là. Mais c'est quand même les Red Wings qui ont donné la clause de non-mouvement. Quand tu donnes ça à un joueur, si tu lui donnes le choix de choisir où il veut aller,
1: il est pas tout seul.
5: Quand il est tanné d'être là.
1: Il est pas tout seul. C'est juste que là, ça commence à être la mode des joueurs américains qui veulent s'en aller quand ils sont pas contents. Là, c'est comme si c'était tous consultés, on dirait, aux Jeux olympiques. Puis là, ils se disent...
5: Gakachuk. Ben ouais. Kachuk, qu'est-ce qui est pire? Ce que Kachuk a fait ou ce que Larkin a fait?
14: Larkin, c'est moins pire Kachuk sur une chose.
5: Kachuk a complètement menotté. Il a complètement menotté les sénateurs.
14: Pas juste ça. C'est parce que Larkin est en train de les menotter en raison de la liste. Après, Larkin a été pas mal plus patient. Ça, je te l'accorde. C'est pour ça que je te dis, il a signé le contrat puis il a la clause. Il a le droit de l'exercer. Là, au moins, j'ai de la misère avec Larkin, c'est que le fait qu'il boude puis que là, ça fait 4 mois puis il a pas allongé sa liste. C'est là où je trouve que c'est un peu. Il aurait pu mettre un peu plus d'eau dans son vin.
5: Sauf que, Big, l'équipe, puis tu l'as dit tantôt, comment est-ce qu'avec ce dossier-là, c'est maintenant que tu as un DG par intérim?
14: Ah, ça n'a pas de sens. C'est un désastre.
5: Peut-être que si tu avais eu un DG, peut-être que quand tu as mis dehors Eisenman, tu aurais engagé un DG tout de suite. Le gars s'est occupé de ce dossier-là, puis tu n'aurais pas enlevé le un joueur qui revient, puis tu crées une situation bizarre dans un camp d'entraînement qui est court, puis une saison qui va commencer tout de suite, puis les fans qui vont huer. Comment ça va être inconfortable? Tu sais, pense aux gars qui sont à Détroit. Tu penses qu'ils vont vouloir être dans cet environnement-là?
14: T'engages un DG par intérim à la mi-septembre. Voyons! Un DG par intérim, t'engages ça pendant la saison ou à la limite... Tu mets ça, t'as fini tout le draft, t'as fini joueur autonome, t'as fini tout ce qui se passe, tu mets un DG par intérim. Tu faisais quoi depuis 4 mois?
5: Puis, Big, le dossier de Larkin n'aurait probablement été réglé.
14: Ah ouais, puis là, t'as une patate chaude, puis là, il faut qu'il revienne dans le... À combien de pourcents?
5: Ouais, mais là, Harkoff, lui, se dit, sais-tu quoi? Mon tryout, il est là. Comment il va dealer avec la situation de Larkin, c'est ce qui va déterminer s'il va enlever le titre d'intérim ou pas à côté.
14: Je te pose une petite question, là. Le temps presse, mais je te la pose pareil. Est-ce que Orkoff a été mis là pour faire le sale travail, puis après on va le tasser pour engager un vrai DG?
5: Ça dépend de ce qu'il fait. Ça dépend comment il règle le dossier de Larkin.
14: Parce que moi, quand j'ai vu l'intérim, j'ai dit, oh man, ils l'ont-tu mis là pour, tu sais, mettons, prendre la balle? Puis là, je parle pas d'une balle de baseball, là, je parle d'une balle de fusil. Puis finalement, le tasser après, puis y aller avec un DG.
5: Non, mais Big, Harkoff est intelligent. Là. S'il est allé là, Big,
14: ben oui.
5: Parce qu'il sait qu'il y a vraiment une chance d'être
14: il y en a une chance.
5: DG là, pendant plusieurs
14: années. Le proprio, il l'a dit qu'il y en avait une chance. Là, il y a beaucoup de gens qui sont en beau joie le vert sur le fait qu'on parle de Larkin et le Canadien de Montréal. La majorité ne veulent même pas entendre le nom de Larkin.
4: Comme la majorité ne voulait pas entendre le nom de Crowder.
5: Exactement, ça que j'allais dire.
14: Mais c'était pas la majorité, les gars. Rappelez-vous du sondage.
5: Gonzo, si Larkin venait à Montréal, là, les gens là, qui veulent pas ou quoi que ce soit, là, oublie ça.
14: Là, c'est un deuxième centre gaucher, un gars qui est signé en plus à moyen terme avec un contrat favorable aussi.
4: Le problème, c'est que Crowder a rien coûté, puis Larkin, lui,
14: il va coûter cher. Genre, j'ai dit Michael Hage. Tu fais-tu Michael Hage contre Dylan Larkin?
4: Quel âge déjà,
5: C'est Michael Hage qui coûterait.
14: Michael Hage contre Dylan Larkin.
4: Un contre un?
14: Ben là, il y aurait sûrement d'autres éléments dans l'échange, j'imagine, mais...
4: Ouais, Larkin a quel âge?
5: Mais sauf que le joueur clé, ça serait Michael Hage.
4: Oh, 30 ans, Larkin.
14: Il a 30 ans.
5: Le joueur clé.
14: Ouais, mais tu sais, Dylan Larkin, c'est 30 ans, puis c'est encore 5 ans à 8,7 millions par année.
4: Intéressant.
14: Là, tu vas chercher un centre gaucher qui était capitaine. Là. C'est un gars qui est bon dans toutes les facettes de jeu. C'est un gars qui...
4: Tu l'as tout de suite, là.
5: Ouais.
14: Tu l'as tout de suite, là. Michael Hage. Michael Hage, c'est un pensé si bien, parce que Michael Hage, au mieux, il devient Dylan Larkin. Au mieux.
5: Oui.
14: Parce que Larkin, c'est...
5: Tu sais, quand on parlait de la fenêtre, quand on parlait de la fenêtre de 3 ans pour gagner, là,
4: et là
5: tu mets Larkin.
4: Ben, c'est là tout de suite.
5: Prochain bloc, on va dire c'est quoi la fenêtre.
14: Ah, mais là,
5: prochain
14: bloc.
4: Avec Larkin!
14: Non, mais Larkin, honnêtement, je
4: la
14: dis,
4: fenêtre, c'est le mois de juin 2027.
14: S'ils veulent quelque chose en retour, ça va peut-être prendre d'un plus que Michael Hage. Puis tu perds ton premier centre. Là. Tu vas aller chercher un joueur établi aussi. Là.
4: Ah, Owen Beck, tu mets Owen.
14: ouais, puis...
4: Tu mets Owen Beck dans la poche.
14: Colin.
4: C'est toujours le nom qui revient.
14: Mais le faites-vous, s'il faut sacrifier Michael Hage pour Dylan Larkin, c'est la question qu'on a pour
4: moi, je le fais. Moi, je le fais.
14: Ça dépendrait du reste du package aussi.
4: Ouais, c'est ça. Ça dépend à qui on donne
5: Gonzo,
4: en plus.
5: Gonzo, admettons que le principal, c'est lui. Supposons Michael Hage puis un choix de première ronde.
14: Ah ouais, puis ça prendrait peut-être un autre morceau. Ça va coûter cher.
5: Pas un morceau établi, là.
14: Ça va coûter très cher.
5: Michael Hage, ça serait ton plus important. Un choix de première ronde puis supposons un autre prospect qui. Peut-être. Admettons Rambacher. Rambacher, première ronde, Hage, tu le fais-tu?
14: Ben là, c'est beaucoup, là, quand même. Ça veut dire que c'est 3 choix de premier tour, dont...
4: T'as goulé aussi, là.
5: Premier tour du Canadien, ça va être fin première ronde.
14: C'est Michael Hage, le joueur qui serait ciblé, comme tu dis.
5: Ouais.
14: Ça va coûter cher pour le Canadien parce que c'est dans la division.
1: Détroit, vas-tu vraiment envoyer son capitaine dans la même division? Oubliez ça.
4: Ah, moi, je l'oublie pas. Ah.
5: Non, mais je te pose la question, tu le fais-tu? Ils veulent Michael Hage, Big Détroit. Ils veulent Michael Hage.
1: Moi,
5: c'est la pièce maîtresse.
1: Moi, je vais te dire quelque chose, là. Je le fais pas, même.
4: Non!
1: Je le fais pas. Savez-vous pourquoi?
4: Pourquoi?
1: Parce que toutes les équipes qui ont essayé d'accélérer leur maudite reconstruction...
4: Ah, ça, c'est un bon point.
1: Ils sont toutes plantées. Puis ce gars-là, c'est un gars qui débarque, qui veut s'en aller à quelque part. Puis là, il ajouterait Montréal ici. Gardons, hier, le Canadien de Montréal, j'ai accroché sur un commentaire. Je pense que c'est Jeff Gorton qui l'a dit au Kent News. Il dit, c'est beau de regarder en avant avec le carré d'as puis cette saison qui s'en vient. Mais on continue à regarder également à moyen terme.
4: Ouais,
1: je pense que si c'est un joueur de centre qui a 24, 25, 26 puis qui a accroché longtemps, là, on le ferait. Mais pour un gars de 30 ans, avec ce qui est arrivé, je suis pas sûr qu'on ferait ça.
5: Moi, Big, là, si la pièce maîtresse, c'est lui, puis écoute, rien d'autre que ça, là, je le fais. C'est ça, je le fais parce que.
1: Ah, mais c'est tentant.
5: Il n'y a rien, Bec, qui garantit qu'avec ce que tu as là, tu vas gagner. Je rajoute ce gars-là. Comment ça change ton top 6? Demidov, Crider.

0: pas sûr qu'il le ferait pour accélérer. Je pense que le Canadien, de ce qu'on entend et de ce qu'on voit également, là, c'est que pour aller chercher un centre, mettons, de 24, 25, 26, il serait game.
1: Okay, oui, mais
0: pour un gars
1: 30,
0: de 30,
1: ouais, okay.
0: Mais pourtant, ouais, Larkin, ouais, a le profil, ça... là. Larkin, il a le profil. Il a 30 ans, mais c'est un centre gaucher, c'est un gars qui est sous contrat. C'est un, il a des attributs incroyables.
2: Big, une de ses attributs la meilleure, c'est son patin. C'est un gars extrêmement rapide.
0: Ben oui.
2: Très rapide, même s'il a 30 ans. Puis, Big, on parle pas qu'il a 35 ans puis il a 5 ans joué, là. Quand son contrat est fini, il va à 35, là. Tu comprends? Son prime est là. De 30 à 35, tu l'as là, là.
0: Ah non, c'est presque du point par match, là, pour Dylan Larkin.
1: Intéressant. Oh.
0: Ouais, là, il faut aller en pause.
2: On
0: fait la pause. On poursuit avec le dossier chez le Canadien de Montréal.
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11: Hey Big, une petite nouvelle qu'il faut absolument partager avec les gens aujourd'hui. Mon bon ami se fait introniser au temple de la renommée de la LLHJMQ demain. J'ai presque oublié de mentionner, il faut le dire absolument. Je parle de Gonzo. Un joueur qui a été repêché par les Sharks. Qui aurait joué de la Ligue nationale pendant 20 ans, Gonzo, qui aurait été une étoile. Le frère de Thomas Beauregard, Gonzo, ah je ouais, parle de...
12: David-Alexandre Beauregard, tellement une nomination, on en avait parlé. Hey, c'est un ami, c'est un des bons amis de l'émission en plus.
11: Ouais, tu sais, c'est un ami aussi, puis une des grosses raisons pour laquelle je joue dans la Ligue nationale, c'est grâce...

0: pense à David Alexandre Beauregard. On est tellement été proches quand on était jeunes et tout. Je l'adore.
1: Tu as bien de le mentionner.
0: Félicitations, David. Tu le mérites. Un exemple de courage.
1: De persévérance,
0: son histoire, hein? Oui, exactement.
1: Incroyable. Quelle histoire. Ouais. Quelle histoire.
0: Salutations à David Alexandre et Thomas, son frère, qui, l'année de 60 goals. Non, combien de goals qu'il a fait, junior majeur? 70?
1: C'était 70? C'était dans la soixantaine, il me semble.
0: Il y a presque un but par match, là. C'était fou, là.
1: C'était à 71, tu sais. 71 en 69.
0: C'est incroyable, ça. Hein?
1: 71 buts en 69 matchs.
0: C'était cœur. Hein?
1: En 2006-2007. Ouais. Incroyable. Tout un joueur de balle, en plus. Ouais. Là, la chicane est pognée. Hein? La chicane est pognée pas à peu près sur le chat de YouTube. Les gens en reviennent pas. Ils s'insultent l'un l'autre à savoir « Voyons donc que tu prends pas Larkin. Voyons donc que tu prends pas Larkin. Mais voyons donc que vous donnez Michael H. » Puis là, ça se pogne l'un l'autre. En tout cas, c'est un bon débat. Un bon débat sur Larkin.
0: C'est juste... Ouais, les gens doivent comprendre. Quand tu as une fenêtre pour gagner, là, c'est de là. Quand tu peux avoir un morceau comme ça, là, ça vient de changer ton top 6.
1: Ouais, il faudrait qu'il y ait un revirement de situation incroyable dans le cas de Dylan Larkin là, pour que ça se concrétise.
0: Mais faudrait... Ouais, mais Gonzo, moi, je pense qu'il est parti, là.
1: Ben, il est parti. Mais après, il est parti où?
0: Ouais, exact.
1: Il est parti où? Mais tu parles de fenêtre.
0: Mais ça sera pas... Ça sera pas dans les équipes qu'il a mentionnées, comme tu le sais.
1: Mais puis là, on s'entend qu'avec les commentaires de Bonus également, là, Marchenko risque de partir aussi dans les prochains jours. On verra où il aboutit lui aussi, mais il risque d'avoir du mouvement. On l'a dit aujourd'hui, les contrats de 8 ans, les contrats front-loaded, ça pourrait sortir. Est-ce que Fantilli, est-ce que Cutter Gauthier vont aller rejoindre les Drake Batterson, les Ryan Leonard qui ont été signés? On va en reparler avec Marco D'Amico également tantôt.
0: Big, c'est sûr j'aimerais mieux Marchenko à Montréal. Ça serait tout un bonus.
1: Un port la tonne, man.
2: On a pendu!
0: Oh, let's go! Come on! Come on, man! Let's go!
1: Y'a mérite, là! Y'a mérite!
2: Bon come on! Come on!
1: Ça, c'est un 10. On peut pas te l'enlever.
3: Il est content.
1: Là.
3: Il est content.
1: On vient de faire sa journée.
3: Il est content.
1: Moi qui s'en allais dire, ben là, t'as Joe Ryder, t'as besoin de Marchenko, bang! Le gag vient récupérer.
0: J'ai aimé ta pause. Comment tu m'as regardé, puis comment t'as attendu un peu. Là, tu réfléchissais.
1: Non, écoute, ça, c'était bullseye.
3: Ah oui, on te le donne, Joe.
1: Ah non, ça, c'est. Tu regarde, c'est unanime là, sur la messagerie. Là,
3: on le sait quand c'est bon, Georges, on le sait.
1: Hey, nous autres, du bon, on achète, là.
3: Ouais, on achète ça du bon.
1: On achète ça du bon, là.
0: Hey, il m'en manque deux pour le taux du chapeau, les gars.
1: Ouais,
0: il m'en manque deux.
1: Il t'en manque deux, là, le temps.
0: Hey, j'ai jamais réussi, jamais. Les gars, encore.
3: Puis quand t'en as deux, c'est là que ça devient vraiment mauvais, là.
1: Et actuellement. À distance.
3: Là, t'as de la pression, t'es force, puis c'est mauvais. Bon
1: mauvais rare, là. Hey, hier, je pense, t'as sorti ton pire gag en comme 15 ans.
3: Ouais.
1: Une chance qu'il était pas en onde.
0: Là, t'avais dit le don, c'est que
1: je me rappelle plus, je l'ai volontairement oublié. On était comme 5 de l'autre côté. On s'est tous regardés les 5. On s'est revirés de bord, on s'est tous regardés. Il y a personne qui comprenait. Et finalement, c'était normal que personne comprenne. On va te laisser digérer ton 10.
0: Des fois, je fais des essais hors d'onde avec les jeunes puis Gonzo en arrière pour voir si ça va marcher.
1: Ouais, du rodage.
0: Puis, ça,
3: non, mais là, ça c'était solide. Ouais, c'était solide qu'on va partir à la pause.
1: On va partir à la pause là-dessus. Autour de la pause, on va partir, ouais, puis on va revenir sur quelque chose de moins solide. La prestation des Broncos hier contre les Chiefs. Restez là.
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3: Devant Tom Cruise, qui était aux côtés de Madame Kelsey. Mais oui. Première demi atroce pour les Chiefs, on va le dire, là, et pour Pat Mahomes, hormis sa course de 15 verges. Mais la deuxième demi, les Broncos étaient tout simplement pas là. Et les Chiefs sont redevenus les bons vieux Chiefs. Kansas City, 31, Denver 10.
4: Ben, je vais te dire, probablement, on est 10 en 16, là. On est mauvais en ce moment pour commencer l'année pour notre pool.
5: Je comprends, Georges, mais quand même, il y en a eu des surprises cette semaine, puis il y a du monde.
4: Ouais, il y en a eu.
5: Grattons-nous le coco en parlant des meilleures défensives de la Ligue, là, puis regardons ce qui est arrivé en fin de semaine.
4: Tu sais, Ben, premièrement, faut que je fasse mon meilleur culpa, là. Ouais. J'ai ri de Kenneth Walker, là. Parce qu'il était avec nous autres avant, puis j'étais bien content qu'il soit parti. Selon moi, il va se blesser cette année, mais quand même.
5: C'est sûr.
4: Bravo, là, le record des Chiefs pour le nombre de verges au sol, le 173 verges, il était incroyable.
3: Ouais, vraiment.
4: Vraiment, Andy Reid était impressionnant. Le game plan, la première drive d'avoir pratiquement couru à chaque jeu avec lui pour déstabiliser la défensive des Broncos, qui est la meilleure ou une des meilleures de la NFL, là. Ils sont top 3, là. C'était incroyable. Tu sais, Mahomes, on le voit, il n'est pas à 100%, mais le toucher qu'il a fait en courant, on voit que son genou, il peut tenir.
5: Tiens.
4: Parce qu'il a couru, s'est sacrifié comme ça. Ben, je sais, Ben, que tu as dit qu'il faisait pas les séries, là, mais je pense que les Chiefs sont back, Ben. Parce que s'ils ont une menace au sol, si Kenneth Walker reste en santé, puis il y a une menace au sol, autant que Pat Mahomes dans les arbres en être une, cette équipe-là, Ben, est de retour, Ben, puis pas à peu près.
3: Ça se peut.
5: Hier, là, on va s'entendre sur une chose.
3: Ça se peut.
5: Ça a été le jeu au sol. Parce que Pat Mahomes... D'ailleurs, je vais vous dire quelque chose. Je vais vous donner une stat qui est assez percutante, OK, pour Pat Mahomes. Pat Mahomes est le seul quart arrière de la semaine numéro 1 à ne pas avoir complété une passe de plus de 10 verges. Et je parle pas de verges totales après le contact.
3: La course, mettons, de Kelsey, là.
5: Exact. Non, je parle d'une vraie passe de plus de 10 verges. Ouais. C'était quand même... Tu sais, je dis pas que ça a été un grand match de Pat Mahomes.
3: Non, pas du tout.
5: Mais hier, les gars, était où la défense des Broncos? On l'a vanté tellement. Comme était où la défense des Texans? Je vais vous donner une autre stat, OK? Vous allez tomber en bas de votre siège. Écoutez bien ça. Hier, les Broncos ont raté 28 plaqués. 28 plaqués. Et ça a donné combien de verges, ça? 247 verges.
3: Hey, c'est l'enfer.
5: C'est le plus grand nombre de verges données suite à des plaqués ratés depuis 2018.
3: Capoté.
5: Oublie ça.
4: Puis c'est vrai que à chaque fois que Kenneth Walker courait, on parlait de plaqués qui étaient manqués, La seule chose que je vais donner aux Broncos, Gonzo, c'est que pour couvrir les lignes de passe, là, Mahomes avait rien. Il n'y avait rien pour ça. Leurs DB font un travail exceptionnel. C'est pour ça que le plan de match de courir, mais man, les Chiefs, Gonzo, s'ils se mettent à courir maintenant pour gagner des matchs, c'est tout un nouveau plan de match. C'est exceptionnel.
3: Faut pas oublier, les gars, faut juste faire attention. C'est la semaine 1.
5: Ah, bon point.
3: Soyons prudents, là.
5: On le dit tout le temps.
3: Ouais, c'est ça.
4: Mahomes va être meilleur, là.
3: C'est
4: le match d'hier, c'était pas son plus gros match.
5: Okay, mais en même temps, le revers de la médaille, c'est les Broncos vont être meilleurs.
3: Aussi.
5: Les Chargers vont être meilleurs.
3: J'espère.
5: La défense des Texans va être meilleure. Tu comprends? Faut pas y aller de conclusion hâtive après seulement un échantillon d'un match.
3: Non. C'est cela.
4: Mais moi, quand j'ai vu Mahomes, parce que moi, je demandais Mahomes son genou s'il allait pouvoir courir même. Ouais. Hey, ouais. La course qu'il a faite, le toucher, là. Il avait-tu l'air d'un gars qui s'est fait opérer au genou?
3: Non. Ah, puis nous autres.
4: Quand il a plongé, moi, j'étais là, man, il veut-tu se blesser encore?
5: Ben oui. C'est ça. T'sais, en plus d'avoir cette défensive qui te court après toute la soirée, il se met à courir comme ça.
4: Ben oui.
5: Souvent, là. Mais la semaine numéro un, maintenant, messieurs, est chose du passé. Chose du passé déjà, puis on s'en va tranquillement vers le football du jeudi soir pour la semaine numéro 2. Puis ça, on a un méchant match, on va en parler jeudi, là, mais Lyon contre Bills, les boys.
3: C'est intéressant.
5: Lyon contre Bills. Merci beaucoup d'avoir été avec nous pour cette heure du midi. Si vous êtes sur le réseau O, venez nous rejoindre sur le YouTube de BPM Sport. On s'en va vers le 70 000 abonnés. Sinon, vous poursuivez en musique. Et de l'autre côté, Georges, Marco D'Amico à 13h20. C'est la date limite aujourd'hui pour les contrats de 8 ans aussi. Et au retour, un des préférés, un des favoris de la foule, Arpin Basu, débarque dans la Rue Gonzalez.
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7: Bon mardi, ici Caroline Beauregard. Un groupe tactique d'intervention de la Sûreté du Québec a effectué une perquisition en matière de stupéfiants dans une résidence à Rouyn-Noranda dans la nuit du 13 septembre. Lors de l'opération, le résident Dave Larrivé est détenu. Il a comparu lundi pour divers chefs d'accusation, notamment pour conduite dangereuse, fuite et entrave à un agent de la paix. Trois femmes ont été arrêtées puis libérées pour la suite des procédures. Des accusations reliées au trafic de stupéfiants pourraient être déposées contre elles. À l'occasion de la campagne électorale, CAA Québec a transmis une lettre à l'ensemble des partis politiques pour présenter les principaux enjeux que le prochain gouvernement devra prioriser en matière d'infrastructure et de sécurité routière, de financement de la mobilité et d'électrification des transports. C'était vos actualités. 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
2: Bon mardi après-midi, très content de vous accueillir dans le meilleur de la musique à Eau pour les 120 prochaines minutes. C'est Julie Desjardins qui est là avec, entre autres, la musique de Jeff Posé, qui affiche pratiquement complet partout où il passe. Bien contente pour lui. Emmêlé dans ses cheveux, c'est ce qu'on va s'offrir dès les premières minutes de votre émission. Les trois accords s'en viennent. Imagine Dragons également et Cameron Whitcomb, décidément un habitué du Hot 100 canadien, non seulement pour sa collaboration avec le DJ américain Marshmello, mais aussi pour cette chanson-ci. Cameron Whitcomb, le voici avec Kingdom of Fear. À Oum!

photos qui retiennent l'attention, le décès notamment de Catherine Ringer des Rita Mitsouko, angine de poitrine qui a fait un malheur hier à l'émission de Tonight Show avec Jimmy Fallon, et un auteur-compositeur-interprète que vous aimez beaucoup qui a annoncé qu'il allait sortir du nouveau matériel dans quelques jours à peine. On y revient d'ailleurs après Gab Forêt et The Offspring. Ah oh!

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1: Si vous êtes des coureurs, c'est sûr que ça va vous parler, ça va résonner un peu plus fort peut-être que si vous aviez un autre sport. C'est l'auteur-compositeur-interprète Dumas qui a annoncé un petit peu plus tôt aujourd'hui qu'elle allait sortir un nouvel EP instrumental qui va s'appeler Marathon 2. 4 chansons là-dessus, ça va sortir le 2 octobre prochain sur toutes les plateformes avec son partner de course d'ailleurs qu'il a décidé d'amener avec lui dans son aventure musicale. Il s'appelle Phil Bro et il sera question notamment dans ce disque instrumental-là, de ce sentiment de bien-être, de ce qu'on côtoie autour de nous, de tout ce que ça évoque pour certaines personnes que de se lancer un défi à la hauteur d'un marathon ou tout autre défi. Alors, il signe en disant « Bonne course, bonne écoute et bon marathon, quel qu'il soit ». Ça sortira le 2 octobre prochain pour l'auteur, compositeur, interprète Dumas.
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importe le coin du Québec où vous nous écoutez, merci d'avoir choisi le meilleur de la musique en haut et soyez sûr que Francis de Grandprix s'en va dans votre coin pour un ou des spectacles à surveiller sur son site internet. Commence d'ailleurs cette semaine par la Mauricie, pas plus tard que ce vendredi. Bon show à vous autres. Si j'avais su à l'instant...

0: le meilleur de la musique pendant que vous êtes au travail en ce mardi après-midi. Et bien sûr, à Oak Cage, The Elephant, grosse tournée en ce moment. Et le 15 novembre prochain, la gang est attendue pour le spectacle de la mi-temps du match de football américain de la NFL qui va se dérouler en Allemagne. Donc, on oppose les Lions et les Patriots également. J'imagine que dans le band, il y a des fans de foot là, qui vont un peu capoter leur vie pendant ce show-là ou pas. Chez nous, c'est les Bills là, qui retiennent l'attention pas mal. On surveille assidûment leur calendrier puis on essaie de s'installer dans le salon le plus souvent possible. Cage the Elephant s'amène à haut.
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1: Le chanteur du band Incubus, Brendan Boyd, a déjà mentionné que les paroles de cette chanson-là parlaient véritablement de la peur. Quand la peur nous guide et a cette emprise sur nous, quel type de décision ça nous fait prendre? Voici Drive, le meilleur de la musique. Ah, oh!

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On déteste pas l'idée. Yellow Card s'amène Bedroom Posters dans votre mardi après-midi à haut.

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ceux qui aiment pousser la note sur du Jay Scott, sachez que sur son site Internet, on retrouve des versions karaoké, YouTube, un beau raccourci pour avoir l'œuvre de Jay Scott, mais dans votre salon, avec votre voix. Jérôme 50, Lee Double, en haut!

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9: Bon mardi, ici Caroline Beauregard. Un groupe tactique d'intervention de la Sûreté du Québec a effectué une perquisition en matière de stupéfiants dans une résidence à Rouyn-Noranda dans la nuit du 13 septembre. Lors de l'opération, le résident Dave Larrivée est détenu. Il a comparu lundi pour divers chefs d'accusation, notamment pour conduite dangereuse, fuite et entrave à un agent de la paix. Trois femmes ont été arrêtées puis libérées pour la suite des procédures. Des accusations reliées au trafic de stupéfiants pourraient être déposées contre elles. À l'occasion de la campagne électorale, CAA Québec a transmis une lettre à l'ensemble des partis politiques pour présenter les principaux enjeux que le prochain gouvernement devra prioriser en matière d'infrastructures et de sécurité routière, de financement de la mobilité et d'électrification des transports. C'était vos actualités. 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

0: Véronique.
1: On passe pour un autre tour en ce mardi après-midi. Comment vous allez? Yannick qui se réinstalle derrière la console du studio Excavation Val-d'Or. J'espère que vous allez bien en ce milieu de semaine. Selon plusieurs, là, c'est un retour un petit peu plus sous la grisaille et la pluie. Vous nous écoutez dans quel coin, c'est un peu frais. L'automne s'installe sur l'Abitibi-Témiscamingue. On s'en reparlera de tout ça. Des gros dossiers aussi à jaser, notamment sur un pôle pour les organismes communautaires à Rouen. Il y a eu des cas de trafic de stupéfiants aussi. L'Arena des Vins, on en reparle en masse. On reparlera sport également. Un petit peu de pause pour le Canadien aujourd'hui, mais quand même, hein, on sait jamais. On est à quelques minutes peut-être d'une signature d'Arbor Jack High. Qui sait? On le sait, on le saura au cours de la fin de l'émission. D'ici 17h54, 101-143-95-7. C'est le meilleur de la musique en tout temps avec Tampa City en réserve. Et on ouvre tout ça avec Corner Shop et Brimful of Asha à haut.

Oh, que ça brasse hein, dans le dossier du secteur E20 à Rouyn-Noranda. On sait que depuis l'effondrement d'une partie de l'aréna, on veut que ça avance. On trouve que ça avance pas assez vite selon plusieurs citoyens. Et pendant ce temps-là, le conseil municipal et la ville pèsent un peu sur le frein dans ce dossier-là. Donc, il y avait séance du conseil de ville hier. Je suis allé réécouter ça un petit peu par bout là. Et ce qu'on dit, c'est que on entend parler de ce projet-là. Il y a beaucoup de sur la table, mais là, on veut prendre le temps de bien prendre la bonne décision. Il y en a même qui ont posé la question, entre autres, qu'on pense que la ville prend le dossier un peu à la légère. On entend parler de 2028-2029 pour régler tout ça. On est 5 mois après l'effondrement, puis beaucoup de citoyens qui étaient présents hier on voulait quelque chose de rapide et de concret. Il y a quand même une quarantaine de personnes qui étaient présentes quand même. Des solutions, on veut ça rapidement. C'est pas juste l'aréna, il y a le centre communautaire dans ce dossier-là qui est affilié aussi. Pour qu'il y ait de l'échéance, on veut pas s'avancer du côté de la ville. Le maire Gilles Chapadeau hier a pas voulu vraiment se prononcer pour ce qui est tout ça. On sait que t'es élu pour 4 ans, donc la fin, ça serait 2029. Reste à voir. Tu sais, il y a juste 2 arénas actuellement. Donc, il y a les glaces, il y a Jacques Laperrière, il y a Régent Hull, oui. Mais est-ce qu'on va prolonger les heures de glace là-dessus? C'était la question de plusieurs citoyens. Les prochaines étapes, c'est d'aller possiblement en appel d'offres. On a publié ça, d'ailleurs, la semaine passée au niveau de la ville. Il y en a d'autres qui vont être publiés, si c'est pas déjà fait, là, dans les prochaines heures, prochains jours. Donc, pour recruter les professionnels, pour recevoir toutes les soumissions cet automne pour régler le gros chantier que ça va donner. En attendant, on sait que ce qu'on veut, c'est que la bibliothèque puis la salle d'âge d'or, ça devrait rouvrir là pour la fin du mois d'octobre, qu'on dit autour de l'Halloween. Quand même que les services étaient relancés à ce moment-là, mais on sentait que les citoyens étaient pas top là, de ce que je voyais sur les réseaux sociaux. Il y en a qui ont commencé qui était allé hier. Il y a du scepticisme un petit peu dans ce dossier-là. On va le suivre via le montabitibi.ca avec grand intérêt. Et ici, dans votre trafic, si vous voulez réagir en tout temps, c'est via texto ou courriel. Jonas and the Massive Attraction, ça s'en vient en réserve. La plus récente de talk en français, toi chose, avec Claudia Buvette pour Boomerang. Et à l'instant, c'est la belle voix éraillée. On monte en 2019 pour Dermot Kennedy. Montez le volume pour Power Over Me dans votre trafic du mardi à août.

0: un restaurant nudiste où les clients sont flambants. Est-ce que vous seriez client? Ils en ont parlé ce matin dans une nouvelle tendance qu'on voit, entre autres, chez nos voisins du Sud. Max et Fred en ont jasé, puis il y avait un petit souci d'hygiène de la part de Max Lalonde National. On en parlera de ça dans les prochaines minutes. Les détails de la météo aussi, ça risque gris. Et peut-être un petit peu d'averse dans les prochaines heures. Et au jeu en réserve musicale, bougez pas!
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13: Les prochaines heures sous la grisaille et peut-être la pluie, là. Entre autres sur l'Abitibi et Témiscamingue, un 60% de possibilité d'averse ce soir et même au cours de la nuit. Ça sera un minimum de 10. Demain, alternance soleil-nuage qu'on aura sur l'Abitibi et Témiscamingue, max de 20 degrés. Donc, pas de pluie à l'horizon pour la balance de la semaine. On va être autour du 20, entre 15 et 20 là, pour la balance de la semaine jusqu'à la fin de semaine. Quand même, on vous souhaite un bon retour du mardi à haut.
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désolé. Un restaurant, vous vous présentez là tout nu. Est-ce que vous seriez client, vous autres, hein? Dans un restaurant comme ça, ben, imaginez-vous que ça existe et il y a une tendance chez nos voisins du Sud et il y a un restaurant qui fait un peu le buzz sur le web actuellement. Max et Fred en ont parlé ce matin. Imaginez ça, là. Vous êtes donc dans une place et on se présente, puis là, il y a... Il y a le vestibule. Tu te présentes. Veuillez nous laisser vous accueillir et vous désigner votre place, mais laissez vos vêtements ici. Alors, on arrive habillé, puis on se déshabille rendu en dedans. Mais par contre, les employés, eux, sont habillés. Mais il doit avoir un décorum à, tu sais, je veux dire, faut pas que t'échappes de la soupe sur la cuisse à quelqu'un ou, peu importe sur quelle partie, là, tu sais, je veux dire, tu peux pas ramasser le dégât nécessairement. Ça en est venu des drôles de discussions ce matin, avec les gars des 100 000 matin. Écoutez, leur préoccupation par rapport à ça à Max et Fred dans les 100 000 ce matin. Ben, c'est sûr aussi, j'ai pensé à ça, là. Comment ça coûtait puis quel bozo allait pouvoir se présenter là-dedans. Donc, des soirées thématiques, c'est un resto qui est pas toujours nudiste, là. C'est des soirées bien spéciales, fait que, je sais pas. Imaginez-vous ça, là, tu sais, sur pouvoir Québec, vous autres. Je sais pas, là. Je sais pas comment faudrait. Je suis pas sûr. On est-tu rendu là en 2026? Faut arrêter de juger ça. Tu sais, garde, si vous l'êtes, là, il n'y a pas de problème avec la nudité, puis tout le monde fait ça dans les campings. Mais là, de là à aller me déplacer pour une soirée comme ça, l'essayer, je sais pas. Faudrait se craquer. D'un côté, tu veux pas aller avec du monde que tu veux pas tomber, mettons, sur ton collègue de travail le soir. Ouais, salut René! Ça serait un peu spécial. En tout cas, des moments comme ça et bien d'autres affaires aussi avec la chronique finance comme il y avait ce matin en rattrapage. Et Gilbert Delhomme, surtout, dans le moment, le segment La Game où on parle hockey, chaque matin entre 7h05 et 7h10 environ. Demain matin, Gilbert va reparler du camp d'entraînement du Canadien là, qui s'ouvre pas mal plus des choses sérieuses à partir de demain. Entre autres, on va écouter ça. Entre 6 et 9, les 100 000 matins avec Max et Fred. Demain, Joseph Poirier va être là avec Rodéo dans les prochaines et à l'instant. C'est Eagle Eye Cherry, Save Tonight pour peut-être faire la route sur la 101, la 117 ou autre ici. Au meilleur de la musique, c'est Oh!

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1: Les dossiers des chirurgies, notamment reportées, qui font encore parler. Hein, je vous parlais hier de la redistribution du côté de Val-d'Or, là, des accouchements, les redirections. Ben là, des chirurgies qui sont reportées aussi du côté de la Sarre. On s'en parlera de ça là, dans les prochaines minutes. Ça fait jaser pas mal. Ici, à travers l'Abitibi-Témiscamingue, on a Fred's en réserve musicale, peut-être pour vous et vos enfants. Pour le retour à la maison avec Somber aussi au retour.
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Chirurgie reportée, on parle beaucoup de ça cette semaine en Abitibi-Témiscamingue. Cette fois, c'est Lasser et Val-d'Or qui sont aux prises avec ce problème de stérilisation. Hein. On vous parlait la fin de semaine passée, puis hier, du maire Allard de Val-d'Or qui comprend pas pourquoi on a dû rediriger les personnes qui voulaient accoucher à Val-d'Or vers Rouyn et Amos au cours de la fin de semaine, jusqu'à hier matin. Puis là, complications encore avec la stérilisation au niveau des centres hospitaliers, autant de Val-d'Or que de Lasser. Fait que là, les chirurgies dans les deux hôpitaux, ça va pas bien. Le Radio-Canada a mis la main sur une note interne. Santé Québec Abitibi-Témiscamingue qui a lancé un peu une prévention pour que les chirurgies qu'on dit semi-urgentes vont être redirigées, donc vers d'autres hôpitaux. Des mesures qui visent à assurer la continuité sécuritaire, qu'on dit, des soins et des services. Donc, si on transfère, faut pas que ça ait un risque. Là, faut pas que ça soit des chirurgies dites urgentes. C'est bien des chirurgies dites semi-urgentes. On veut remplacer d'ailleurs les stérilisateurs le plus tôt possible pour éviter que la situation ne perdure trop longtemps à Val-d'Or et résoudre le problème aussi de la qualité de l'eau à Lasser, hein, qui a eu un avis d'ébullition depuis quelques semaines. Donc, on sait que le département d'obstétrique, j'en parlais tantôt, ça a fait jaser. Fait que ces chirurgies-là vitales vont rester à l'interne, mais les autres vont être rediriger en attendant. Donc, ça fait jaser tout ça. On aura les

les détails et les réactions à venir via le mont abitibi.ca. Disons que c'est pas l'idéal ici actuellement au niveau des redirections de plusieurs chirurgies, autant les hôpitaux de la Sarre que de Val-d'Or. On va suivre le dossier via notre journaliste Caroline Beauregard qui va être là dans une dizaine de minutes avec les infos Arsenal Média. Alexandre Poulain s'en vient avec Comme des enfants en cavale et à l'instant, tel que promis, Fred est à la télévision en ce mardi dans votre trafic à eau. Donc,

Des gros dossiers, notamment la coalition régionale en immigration qui demande des engagements au niveau de la campagne électorale. Il y a eu trafic de stupéfiants, une grosse perquisition du côté de Rouen. On parlera de plein d'autres affaires là, d'ici la fin de cette émission, d'ici la game avec Oli et FX qui parle du camp d'entraînement du Canadien de hockey sur le coup de 17h54, tantôt après votre trafic. On vous accompagne toujours avec le meilleur de la musique. Almost Monday s'en vient.

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2: Bon mardi, ici Caroline Beauregard. Les chefs de 5 principaux partis politiques croiseront le fer pour la toute première fois de la campagne électorale ce soir à l'occasion du Face-à-Face TVA. Entre 20h et 22h, 3 grands thèmes seront abordés, soit l'économie sous tension, nos impôts, nos services et l'avenir du Québec. La période des débats est habituellement un moment fort de la campagne, d'une grande importance pour les politiciens, puisque les Québécois sont davantage à l'écoute. Environ 40% des Québécois seraient toujours indécis, selon de récents sondages. En pleine campagne électorale, l'Union des municipalités du Québec demande aux partis politiques de faire de la réduction de l'itinérance dans la province une priorité nationale. Cette réalité entraînant des coûts de plus de 1,1 milliard de dollars par année, soit près de 95 000 dollars par personne en situation d'itinérance, selon une mise à jour de l'étude de l'UQM en 2023. Selon l'Union, ces chiffres démontrent l'urgence d'agir. Ce sont plus qu'une facture, ils révèlent des milliers de personnes en situation d'itinérance et une pression dans le domaine de la santé, des services sociaux, de la sécurité publique et sur les organismes communautaires. À l'occasion de la campagne électorale, CAA Québec a transmis une lettre à l'ensemble des partis politiques pour présenter les principaux enjeux que le prochain gouvernement devra prioriser en matière d'infrastructure et de sécurité routière, de financement de la mobilité et d'électrification des transports. Les infrastructures sont à remettre à niveau. CAA Québec recommande de prioriser l'entretien préventif avant la création de nouveaux projets, de prévoir des budgets d'entretien, d'augmenter les soutiens financiers aux municipalités et de favoriser l'intégration des technologies et de matériaux innovants ainsi que le partage de meilleures pratiques. C'était vos actualités. 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
4: On s'attendait peut-être à une signature d'Arber Jacquin. Ça devrait s'en venir dans les prochaines heures à l'ouverture réelle du camp d'entraînement. Aujourd'hui, il y a eu des entraînements. On a vu Chris Kreider pour une première fois au complexe Brossard s'entraîner avec ses anciens coéquipiers. Il va partir dorénavant le 22, on le rappelle. Mais ailleurs dans la LNH, il y a eu des choses qui ont fait jaser aujourd'hui. Drake Patterson s'est entendu avec les Sénateurs d'Ottawa sur un contrat de 8 ans à 86 millions de dollars, à une moyenne de un peu plus de 10 millions de dollars. On sait que c'était les dernières fois qu'on pouvait s'entendre pour 8 ans aujourd'hui, là. Avant minuit ce soir, Connor Bedard a été nommé aussi capitaine des Blackhawks de Chicago. Il pouvait lire la suite des réactions et des différents dossiers, notamment via le arsenalsport.ca. Côté météo en Abitibi-Témiscamingue, ce qu'on prévoit, c'est quelques gouttelettes de pluie. Et ce soir, la nuit prochaine, un 60% de possibilité d'averse. Même, ça a peut-être commencé dans certains coins, là, minimum de 10. Demain, alternance soleil-nuages, ça va être un peu mieux, max de 20. Pour la balance de la semaine, ça risque d'être beau et ensoleillé à travers l'Abitibi-Témiscamingue.

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1: La gang du Boréal Abitibi Hotel, là, dans ce coin-là, le Boréal, ben, je vous salue. Vous êtes fidèles à l'écoute du 95.7, du 101, du 104.3. Yannick avec vous autres jusqu'à l'arrivée des gars dans la game. Cette émission où on parle hockey après le trafic sur le coup de 17h54. On va jaser en masse de choses, notamment de gros dossiers, notamment trafic de stupéfiants. On en parlait tantôt. On parlait d'un pôle communautaire aussi qui se développe pour ce qui est de Rouyn-Noranda. Tout ça est bien plus là, d'ici 17h. On va jaser en masse de choses le fun avec Weezer Beverly Hills au meilleur de la musique aussi dans les prochaines. Et grosse réaction pour Almost Monday qu'on vous offre un instant avec No More Regrets. C'est bon ça! Ah oh!

Un nouveau pôle qui se développe à Rouyn-Noranda, donc autant pour mélanger les citoyens, mais les besoins communautaires également. On est en train de développer ça. C'est le Centre d'action bénévole qui, finalement, va voir se relocaliser pour créer cette zone-là. Donc, quitter son local actuel, déménager, se relocaliser. Ce qu'on appelle dans la zone, qu'on appelle tampon de Rouyn-Noranda. On va aménager ça avec la société Alzheimer, aussi la corporation, le centre de prévention au suicide aussi, le CEPS et la corporation Concept Alpha. Tout ça, là, ce genre de changement-là et la relocalisation, ça va être d'ici la fin de 2028. Donc, on se donne 2 ans pour créer tout ça, le nouveau pôle communautaire et citoyen qu'on appelle, donc avec plusieurs organismes communautaires à la même place. On veut lancer ce projet-là. C'est, entre autres, la zone d'innovation minière qui a approché les gens du communautaire, notamment qui ont confié ça à nos collègues de Radio-Canada. C'est quand même quelque chose, hein. C'est pas une petite affaire de la relocalisation comme ça. Donc, on va aussi pouvoir partager les coûts aussi. Puis même jusqu'à un certain moment donné, peut-être créer des espaces communautaires. Puis à la même place aussi, il y aurait des places en CPE, peut-être même des logements abordables. Donc, un gros projet. On évalue tout ça entre 40 et 50 millions de dollars également. Reste à voir s'il va y avoir les subventions au niveau gouvernemental, mais on travaille fort sur ce projet-là pour développer ce nouveau pôle communautaire. Donc, très intéressant ce projet-là qu'on va travailler et suivre via le montabitibi.ca. 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LGS va perdre la tête avec nous autres dans 3-4 minutes après le mémoire de l'Holocauste dans votre trafic à eau.

0: angine de poitrine fait encore beaucoup réagir en ce lendemain d'un lancement d'un nouvel extrait. Ils sont allés tester ça au plus gros talk show aux États-Unis. On s'en parle dans les prochaines minutes. Ils font le tabac à travers la scène internationale. On parle beaucoup de la scène culturelle québécoise, je vous dirais, cette semaine. On aura aussi des détails de la météo un peu sous la grisaille les prochaines heures en Abitibi-Témiscamingue. Et une grosse réaction pour Cameron Whatcom. C'est bon, ça. Bougez pas de là!
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12: Les prochaines heures seront peut-être sous la grisaille un petit peu plus. Hein? On prévoit peut-être le commencement, début de la pluie tantôt. Puis ça va descendre autour de 10 degrés comme minimum. Un 60% en fait de possibilité d'averse ce soir et au cours de la nuit prochaine en Abitibi-Témiscamingue. Demain, alternance soleil-nuages. Ça va redevenir pas pire beau, le max de 20. Et la balance de la semaine va être assez ensoleillée sur l'Abitibi-Témiscamingue. Et présentement, on est autour du 12 degrés.
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0: Après Céline, c'est le groupe qui fait le plus parler, je pense, du Québec dans les dernières heures. C'est Angine de Poitrine, hein, qui a connu un tabac hier. Ils sont allés lancer un nouvel extrait à nul autre que Jimmy Fallon, le talk show par excellence aux États-Unis. Donc, groupe donc progressif qui est allé voir, qui a séduit les spectateurs avec son apparition au Tonight Show de Jimmy Fallon hier soir. C'est la première apparition du duo qui est originaire du Saguenay. Ils ont fait un tabac quand même et ils ont parlé de leur affaire bizarre quand même. Public vraiment qui connaissait un peu, qui avait l'air à connaître quand même. Actuellement, ils ont une tournée aux États-Unis un petit peu partout. Ils s'en vont en Europe là avec une série de concerts. C'est vraiment mondial, le phénomène. Après un an après leur prestation qui avait été virale, enregistrée du côté de Seattle d'ailleurs. Fait que c'est quelque chose. Là. Ils vont être de retour au Québec en novembre pour un spectacle d'ailleurs à Québec. Mais là, hier, ça a été le buzz. À Jimmy Fallon, toi chose, Angine de Poitrine. Donc cette semaine, on parle beaucoup de la culture québécoise avec Céline à Paris, pas mal. Ça fait le tour pas mal. On a aussi du bon, nous autres, ici, du meilleur de la musique qui est québécois avec Greenwood à l'instant. C'est Daniel Boucher et sa grosse toune. Tu sais, la gang de malades, là, c'est la Daisies. Ah oh!
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0: pas de bonne façon de s'informer, c'est le mont abitibi.ca. Il y a eu une grosse perquisition du côté de Rouyn dans les dernières journées. Journée quand même, quatre personnes impliquées dans cette opération-là. On fera le bilan complet tantôt, là, entre autres. Et aussi, une grosse réaction sur pour Marshmello et Portugal the Man. Phoenix, au retour.
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perquisition quand même importante reliée à des stupéfiants qui a été perpétrée du côté de Rouyn-Noranda. Vous avez peut-être vu ça passer sur le mont abitibi.ca. D'ailleurs, mettez ça dans vos favoris. Abonnez-vous à l'infolette pour vous recevez ça directement dans votre courriel. Un résumé de la journée à 18h le soir. Le groupe tactique d'intervention qui a même effectué cette perquisition-là dans les dernières heures. Une résidence de la rue Pinder Est, donc qui a été sous l'égide là, de la SQ pour quelques temps. Un homme, trois femmes ont été arrêtées lors de cette opération-là. Quand même, là, on parle de matériel servant à la vente de stupéfiants, du crack, de la cocaïne saisie sur place. Il y a un gars qui s'appelle Dave Larrivée qui a comparu dans les dernières heures, notamment pour conduite dangereuse, fuite, entrave à un agent de la paix, puis bien d'autres affaires. Trois femmes ont été libérées dans cette histoire-là pour la suite des procédures reliées au trafic de stupéfiants qui devraient être déposées contre elles. Donc, si vous avez de l'info là-dessus, là, c'est via la Sûreté du Québec au 1-800-659-4264. La SQ qui rappelle que si vous avez de l'information comme ça, des fois, là, ça y va avec des dénonciations dans ces affaires-là. Situation reliée au trafic de stupéfiants démantelé du côté de Rouyn-Noranda. Tous les autres détails, les autres nouvelles, entre autres des réactions par rapport à la campagne électorale via le mont-abitibi.ca. As well, où je m'en vais, ça s'en vient au meilleur de la musique dans votre trafic du mardi. Et un qu'on a découvert il y a de ça quelques années, on monte en 2019. Peut-être vous préparerez une petite soirée de boys, peut-être ce soir un pool de hockey, peut-être avec Fred Tremblay et Flat. Il parle de bière. Ah, oh!

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1: On s'informe sur tout ce qui s'est passé en Abitibi-Témiscamingue dans les prochaines minutes, entre autres avec le bulletin Info Arsenal Média et Caroline, notre journaliste. On parlera des chirurgies reportées du côté de La Sarre et Val-d'Or. Ça commence à faire jaser pas mal l'Aréna des Vins, aussi le centre communautaire. Les citoyens un peu mécontents que ça prenne trop de temps dans ce dossier-là. On rejasera aussi dans la prochaine heure, notamment du nouveau capitaine des Blackhawks. C'est une jeune sensation. Est-ce qu'on a signé Arbor Jack High? Vous le saurez dans les prochaines minutes aussi. Et une grosse tune qui punching et Franz Ferdinand.
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2: Bon mardi, ici Caroline Beauregard. Les chefs des cinq principaux partis politiques croiseront le fer pour la toute première fois de la campagne électorale ce soir à l'occasion du Face-à-Face TVA. Entre 20h et 22h, trois grands thèmes seront abordés, soit l'économie sous tension, nos impôts, nos services et l'avenir du Québec. La période des débats est habituellement un moment fort de la campagne, d'une grande importance pour les politiciens, puisque les Québécois sont davantage à l'écoute. Environ 40% des Québécois seraient toujours indécis, selon de récents sondages. En pleine campagne électorale, l'Union des municipalités du Québec demande aux partis politiques de faire de la réduction de l'itinérance dans la province une priorité nationale. Cette réalité entraînant des coûts de plus de 1,1 milliard de dollars par année, soit près de 95 000 dollars par personne en situation d'itinérance, selon une mise à jour de l'étude de l'UQM en 2023. Selon l'Union, ces chiffres démontrent l'urgence d'agir. Ce sont plus qu'une facture, ils révèlent des milliers de personnes en situation d'itinérance et une pression dans le domaine de la santé, des services sociaux, de la sécurité publique et sur les organismes communautaires. À l'occasion de la campagne électorale, CAA Québec a transmis une lettre à l'ensemble des partis politiques pour présenter les principaux enjeux que le prochain gouvernement devra prioriser en matière d'infrastructure et de sécurité routière, de financement de la mobilité et d'électrification des transports. Les infrastructures sont à remettre à niveau. CAA Québec recommande de prioriser l'entretien préventif avant la création de nouveaux projets, de prévoir des budgets d'entretien, d'augmenter les soutiens financiers aux municipalités et de favoriser l'intégration des technologies et de matériaux innovants ainsi que le partage de meilleures pratiques. C'était vos actualités. 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
3: On est à quelques jours de l'ouverture, le lancement de sa saison de la LHJMQ. Vous vos billets pour aller voir les premiers matchs des Foreurs ou des Huskies au cours de la fin de semaine. Ça va commencer. Mais d'ici là, ben, il y a eu les premiers coups de patin de Chris Kreider au complexe Brossard aujourd'hui. Là, on sait qu'on débute le camp d'entraînement seulement. Là, les premiers coups de patin, les entraînements plus officiels, ça va être à compter de demain au niveau du Canadien de Montréal. Sinon, Connor Bedard a été nommé notamment nouveau capitaine des Blackhawks de Chicago. Les Sénateurs ont signé contre de 8 ans à 10 millions, près de 11 millions par année pour Drake Patterson. C'était la dernière journée, d'ailleurs, qu'on pouvait signer aujourd'hui. Mais en fait, c'est jusqu'à minuit ce soir, les contrats de 8 ans, entre autres. Maintenant, le maximum, ça sera 7 ans. Est-ce qu'on va signer Arber Jackheim? Reste à voir au cours des prochaines heures du côté du Canadien. La balle serait dans le camp d'Arber Jackheim. On va voir ça. Pour ce qui est des prochaines heures, ce sera sous la grisaille. Il est peut-être la pluie, minimum de 10, avec un 60% de possibilité d'averse ce soir et la nuit prochaine. Et ça redeviendra alternance à les nuages pour demain, avec un max de 20 en Abitibi-Témiscamingue.
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3: JF Gendron, qui travaille dans les mines du côté de Val-d'Or, qui vient de me dire « Oh boy, là, je viens d'en passer 2-3 journées collées, là, où il a travaillé en fin de semaine, puis là, il a fait de l'over. Il est dû pas mal, puis il aime bien ça, la toune qui punch. Il y aura du Shine Down tantôt, mais là, celle-là, c'est quelque chose. On remonte en 2004. NHL, ça jouait pas mal. Là, on a sorti NHL. Il y a beaucoup de critiques, là, sur la nouvelle version. On va écouter dans le temps où ça jouait, là, pas pire. Franz Ferdinand et Take Me

Êtes-vous parmi ceux qui suivent le dossier de l'Aréna des Vins, le centre communautaire s'attarde hein, pour plusieurs citoyens qui se sont présentés au conseil municipal de Rouen hier soir. Quand même entre une quarantaine là, à peu près qui étaient là. J'ai vu ça. Il y en a certains qui ont fait des posts sur les réseaux sociaux après s'être présentés. On s'inquiète un peu de la lenteur dans le dossier. On veut des dates. On veut pas qu'on repousse ça par en avant. Donc une perspective encore. On veut pas passer encore 3 puis 4 ans sans glace dans ce secteur-là, parce que là, on redirige vers les arénas régions. Oh, Jacques Laperrière, mais il manque d'heures de glace. Puis c'est pas juste l'aréna aussi, c'est tout le volet du centre communautaire. Donc, les différents citoyens qui se sont présentés demandent de l'action rapide. Hein? Donc, au dernier conseil, on avait été là le mois passé. On avait mentionné que est-ce qu'on pourrait devancer un peu les échéanciers? Parce que dans la dernière rencontre, vous vous rappelez, je vous avais jasé, il y avait même eu un genre de mini-consultation publique. Puis là, on disait du côté de la conseillère du secteur, Lynn Fortin, que ça pouvait aller jusqu'en 2029. Fait que là, est-ce qu'on va aller jusque-là? Est-ce qu'on veut se mouiller là-dessus? La ville a été un peu évasive dans ses réponses aux citoyens hier. C'était un lieu de rassemblement hein, pour bien des activités aussi pour le secteur et vin. Donc là, oui, les heures de glace, mais aussi tout ce qu'on y fait également. Là, il y a, c'est sûr, les contracteurs, il faut faire les appels d'offres. D'ailleurs, on a publié pas plus tard que la semaine passée, puis il y en a d'autres qui vont se faire au cours des prochains jours, prochains jours, notamment dans les différentes fonctions du gros chantier que ça va mener aussi. Hein, c'est quand même pas des petites sommes. Donc, ça devrait être reçu au cours de l'automne pour commencer les travaux le plus rapidement possible. En attendant, ce qu'on a annoncé au niveau de la ville dernièrement aussi, c'est que la salle de l'âge d'or et la bibliothèque devraient rouvrir aux alentours de l'Halloween. Ça, c'est le bon signe. Mais là, on a hâte au niveau des citoyens qu'on augmente la patente. Parce que là, faut aller pratiquer des ligues de garage. On s'en va jusqu'à Saint-Germain-de-Boulay, là, pour vous donner une idée. Là, c'est un peu bizarre. Donc là... Le maire Chapadeau a voulu être rassurant hier, mais les citoyens du secteur semblent un peu à bout de patience. Les coûts aussi qu'on espère qu'ils vont pas trop exploser dans ce dossier-là. On devrait en savoir un petit peu plus là. Peut-être à la prochaine rencontre, avoir un échéancier plus clair au prochain conseil municipal de Rouen. On va suivre ça d'ici là, l'évolution du dossier via le mont-abitibi.ca. Les trois accords vont être là avec les grands champions qu'ils sont. D'ailleurs, ça fait plus d'une vingtaine d'années, eux autres, qui ont sorti cet album-là quand même. Un phénomène plus récent, c'est Québec Redneck Bluegrass Project. Montez le volume pour tout seul. À haut!

comment vous trouvez la nouvelle programmation? D'ailleurs, ce midi, j'aimais beaucoup Larak et Gonzo quand ils ont parlé du dossier Dylan Larkin. On s'en reparlera de ça dans les prochaines minutes. Les détails de la météo, ça va être un petit peu de grisaille et de la pluie, possiblement, sur l'Abitibi Témiscamingue. Et une nouveauté Cage DLFN. Beaucoup de réactions pour Beaches in Tennessee dans les prochaines. Bougez pas!

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10: Un peu de gris et de pluie possiblement sur l'Abitibi-Témiscamingue dans les prochaines heures. Ça risque d'avoir commencé aussi dans certains coins. Là, on me disait que ça, il y avait eu des averses dans certains coins. Ça va se poursuivre ce soir à l'année prochaine. En fait, avec un 60% de possibilité d'averses parce qu'il y en a eu un peu beaucoup aujourd'hui. Là, minimum de 10. Demain, alternance soleil nuages, max de 20. Et à plus long terme, retour du beau soleil pour finir la semaine autour du 20 et 15 degrés. Actuellement, on est autour du 13 degrés. Bon retour du mardi.
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c'est Dylan Larkin et qui a fait beaucoup jaser ce midi dans Larac et Gonzalez. D'ailleurs, Georges Larac connaît bien le nouveau DG qui a été nommé par les Red Wings de Détroit. Où s'en va cette équipe-là? On les voit beaucoup en bas de classement cette année. Dylan Larkin qui a demandé à être échangé. Il y a des rumeurs qui l'amènent un peu partout dans la LNH. Il y aurait une courte liste. Puis là, le Canadien en faisait pas partie, mais est-ce qu'on en fait partie avec l'ajout de Chris Kreider? Un Américain comme lui, c'est un chum de Larkin. Hein? Ça pourrait être intéressant, ça. Ça pourrait être intéressant. Mais ce matin, ce midi, Gonzo et Georges Larac. Georges Larac, qui lui connaît, oui, le nouveau DG, Sean Arkoff. Ils ont joué ensemble à Edmonton. Il disait que son mandat, ça va être vraiment le dossier Larkin. Et là, il a mentionné devant les médias de Détroit, Arkoff, que il pourrait passer l'année à Détroit. Parce que c'est trop compliqué de l'échanger actuellement, ou en tout cas le dossier semble complexe. On n'a pas voulu le paraphraser, mais quand même, là, c'est, il arrive avec une patate chaude, puis on nomme un DG par intérim au mois de septembre. C'est un peu bizarre ce qu'on a fait du côté des Red Wings, qui sont un peu la risée de la Ligue nationale depuis déjà quelques mois, depuis le départ de Steve Yzerman. Donc c'est des dossiers comme ça, souvent Georges parle avec du monde avec qui il a déjà joué dans la Ligue nationale. C'est ça qui est le fun, d'avoir ces anecdotes. Ils sont jamais plates aussi. Ils parlent de hockey de même, mais sont divertissants également. Ils ont différents chroniqueurs qui sont là avec lui. Donc, entre midi et 13h, disponible aussi sur YouTube. Si vous voulez les écouter également jusqu'à 14h, parce que nous autres, on se rebranche au meilleur de la musique avec Julie dès le début de l'après-midi, comme ça. Et tantôt, si vous n'avez pas eu assez de hockey et de sport, ben c'est tantôt 17h54, dans une trentaine de minutes, avec les Oli et FX qui vont être là avec vous autres pour la game, pour analyser ce qui s'est jasé sur la planète hockey aujourd'hui. Zach Chico, Benjamin pour Good Time, ça s'en vient après le classique de cet album tellement bon. Toutes les tunes, c'est des hits. Green Day et American Idiot. Ah, oh!

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1: Dossier des chirurgies reportées qui fait encore jaser à travers l'Abitibi-Témiscamingue. Cette fois, en plus de Val-d'Or, c'est Lassar également. Là. On fait le bilan complet de ce qui se passe au niveau de ce dossier-là dans les prochaines. On vous souhaite un bon retour du mardi avec le meilleur de la musique qui est comme Tame Impala en réserve. Bougez pas!
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0: Des chirurgies reportées, il pourrait en avoir, il en a encore, en fait, à Val-d'Or et Lassard, des problèmes de stérilisation, il y en a avec des équipements. Et là, côté santé, Québec, à Abitibi-Témiscamingue, on aurait confié à Radio-Canada qu'on veut remplacer rapidement les stérilisateurs. Mais là, on va être obligé, d'ici là, de rediriger des chirurgies qu'on dit des interventions semi-urgentes vers d'autres établissements, comme Rouen, comme Amos et compagnie. Des mesures qui sont mises en place qu'on veut pour assurer la continuité sécuritaire des soins et des services dans une note interne dont la Société d'État a mis la main sur une copie. Donc, reste à voir parce que ça arrive la même quelques heures après qu'il y a eu un peu de scandale par rapport au bris de service en fin de semaine là des accouchements. L'hôpital de Val-d'Or a dirigé vers Amos et Rouen. Et là, on parle de chirurgie pas mineure, mais semi-urgente quand même pour Lassard et Val-d'Or aussi redirigé. Là, il faudrait intervenir davantage les syndicats qui réagissent très fortement. On en reparlera d'ici les prochaines heures via le montabitibi.ca. D'ailleurs, vous pouvez toujours aller vous abonner à l'infolettre en tout temps pour recevoir ça directement dans votre courriel. On termine notre trafic en musique pour nous mener vers la nouvelle émission La Game qui parle hockey sur 17h54. Ici au 95.7, 101.1, 104.3. C'est Vilain Pingouin dans les prochaines et à l'instant, c'est Francis de Grandpré. Si j'avais su, ah oh!
1: C'est fou!

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8: Bonsoir, ici Caroline Beauregard. Le parcours Parkinson Abitibi-Témiscamingue a amassé plus de 58 000 $ le 13 septembre dernier. Cela représente une collecte record qui dépasse largement l'objectif initial de 30 000 $. Plus de 200 personnes se sont réunies au parcours botanique à Fleur d'eau à Rouyn-Noranda pour prendre part à cette marche de solidarité au profit des personnes vivant avec la maladie de Parkinson et leurs proches. Le doyen de la faculté de pharmacie de l'Université de Montréal, Simon Dedonus, est en tournée dans la région pour des rencontres dans les campus du Cégep de l'Abitibi-Témiscamingue. Accompagné de son équipe, il souhaite convaincre les jeunes de la région à étudier au nouveau campus situé à Saint-Jérôme dans les Laurentides. C'était vos actualités. 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
4: Game, Olivier Paiement et FX Bénard avec vous pour la prochaine heure. Merci d'être à l'écoute, tout le monde. Peu importe de où vous êtes, peu importe de où vous nous écoutez, de Montréal au 91.9, Québec 100.9, Gatineau 96.5 et bien évidemment partout sur le réseau. Lanaudière, Abitibi, Latuc, Matane, Témiscouata, Saint-Hyacinthe, Rimouski. On est international dans
5: est
4: la
5: partout,
4: game.
5: On est partout au Québec, mon cher Oli.
4: Et on a un gros show pour Mais vous en... aujourd'hui. FX, es-tu prêt?
5: Je suis prêt. Deux nouveaux contrats pour des joueurs du Canadien. Un qu'on n'attendait pas nécessairement. Mais on aura la prochaine heure pour en discuter. Alors, n'hésitez pas à nous texter au 514-790-0919. Vos impressions également à venir nous rejoindre sur YouTube.
4: Oui, absolument. Un contrat auquel on s'attendait, tu l'as dit, Herbert Jacquet, même que on trouvait que... Qu'est-ce qui se passe? Comment ça se fait que ça prend aussi longtemps pour que ça se concrétise? Et l'autre, Alex Newhook, on savait que ça s'en viendrait éventuellement, mais c'est arrivé beaucoup plus vite que prévu. Évidemment, il y avait un contexte particulier dans la journée d'aujourd'hui pour que ça arrive. Donc, on va décortiquer ces deux ententes-là de long et en large. Qu'est-ce que ça veut dire pour l'avenir de Newhook? Qu'est-ce que ça veut dire pour l'avenir d'Herbert Jacquet avec le Canadien de Montréal? Quel va être leur rôle dans la formation cette année? Effectivement, on va analyser ça en long et en large. On va revenir aussi sur les moments forts de la journée à BPM Sport. Et à la fin de l'émission, ben je veux qu'on se penche sur ce qui s'est passé ailleurs dans l'LNH, parce que faut peut-être expliquer FX aux gens qui se disent « Qu'est-ce qui se passe là? » Le 15 septembre, c'est une date qui semble absolument banale. Comment ça se fait qu'il y a autant de contrats qui sont signés aujourd'hui dans la LNH, en particulier à Montréal, mais ailleurs aussi? Ben c'est parce que c'est la dernière journée de la convention collective.
5: Voilà.
4: Demain, c'est une nouvelle convention collective qui commence dans la LNH. Et ça, ce que ça fait en sorte, c'est que la nouvelle convention collective, elle limite les contrats que tu peux signer, la durée des contrats que tu peux signer. À la place que ce soit 8, si tu restes dans la même équipe, ça devient 7.
5: Ouais.
4: Puis si tu changes d'équipe, à la place d'être 7,
5: c'est 6.
4: Et l'autre donne aussi, c'est les bonus. Il y a moins de bonus qui peuvent être donnés dans les nouveaux contrats, dans la façon dont ils sont structurés. Alors, beaucoup d'équipes ont tenté de prendre avantage de ça aujourd'hui. Pas le Canadien, évidemment, avec Herbert Jacquet. Peut-être plus dans le cas d'Alex Newhook, là, il y a des particularités par rapport à ce contrat-là qu'on va analyser là, dans les prochains instants. Mais d'abord, jeu de ta réaction à Show FX. Alex Newhook qui signe un contrat de 4 ans, 5,55 millions de dollars par année avec le Canadien de Montréal.
5: Je trouve ça intéressant. Pour moi, Ali, Alex Newhook vient de connaître sa meilleure saison avec le Canadien, même s'il a disputé seulement la moitié des matchs. C'était un très bon départ pour lui. Et lui qui était jumelé à Oliver Kapanen et Ivan Demidov pour le début de la saison. Par la suite, s'est blessé, revenu en fin d'année. A été très bon pour le Canadien. Rappelle-toi, ses 7 buts en séries éliminatoires, 2 buts gagnants notamment dans les deux séries de premier tour pour Alex Newhook. Il restait un an de contrat. Un contrat à 2,9 millions, un an, tombé agent libre avec restriction. Ce que ça me dit, qu'on n'a pas eu le temps de traiter dans l'émission Le Tailgate, dans le cas de Newhook, est-ce qu'on pense qu'il connaîtra la meilleure saison de sa carrière cette année meilleures dispositions et qu'à partir de ce moment-là, l'an prochain, lorsque tu vas négocier son contrat, tu vas le négocier beaucoup plus haut? Est-ce que pour le Canadien, on voulait être prudent et se dire, regarde, on a l'occasion de le signer maintenant, 4 ans supplémentaires, ce qui va l'amener à 30 ans, quand même, dans le cas d'Alex Newhook, ce qui est aussi intéressant. À 5,55, c'est un peu la norme maintenant pour des joueurs de troisième trio. Dans les prochaines années, ce sera la norme pour des joueurs de troisième trio. Et qu'on se dit, ben regarde, si on commence la saison avec Alex Newhook au centre d'un gars comme Chris Kreider, un joueur comme Ivan Demidov, il y a des bonnes chances qu'il connaisse sa meilleure production offensive en carrière. Et nous, on veut s'assurer de l'avoir à un prix qui est plutôt raisonnable pour quelques saisons. Ça se peut que ce soit le raisonnement derrière la nouvelle prorogation de contrat à Alex Newhook.
4: T'as entièrement raison. Pour moi, la chose la plus intéressante, l'aspect le plus important avec ce contrat d'Alex Newhook, c'est la date. C'est que, vous le savez, le plafond salarial explose dans la LNH, les contrats explosent aussi. Plus t'attends avant de signer un joueur, les Ducks d'Anaheim, ils se sont fait avoir, ben plus il finit par te coûter cher. Là, on prend le pari qu'en signant Alex Newhook maintenant, à la place de le signer en cours de saison ou même en fin de saison, on est capable de l'avoir pour moins cher parce que il vient d'avoir, je dirais, sa meilleure année avec le Canadien. Mais c'est pas comme s'il a tout cassé non plus parce qu'encore une fois, il s'est blessé. Puis c'est quand même un gros si dans le cas d'Alex Newhook. Mais c'est parce que tu l'as dit, il risque de commencer l'année avec Demidov et Kreider. Ben, si jamais Alex Newhook, il fait 60 points cette année. Ce qui semble être beaucoup.
5: Mais en même temps, dans les circonstances, c'est possible. Pour le faire. Ça se pourrait.
4: Il te coûtera pas 5,5. Il va te coûter 7.
5: 7,5. 7,5. Il va te coûter très cher.
4: Alors, c'est pour ça que c'est important de le signer rapidement parce que tu dis au moins, je m'assure que ce sera pas si élevé que ça, son potentiel salaire.
5: Faut aussi toujours se rappeler qu'Alex Newhook, c'est un joueur que l'état-major a été cherché dans leur début avec l'organisation. Ça faisait un an, je pense, qu'on était en place. Le repêchage d'avant, il y a eu l'acquisition de Kirby Doc. Par la suite, tu fais l'acquisition d'un gars comme Alex Newhook. Bon, je pense qu'un gars comme Alex Newhook, qui a 25 ans maintenant, pourra s'établir à long terme avec le Canadien, pour être le genre de joueur qui fait la différence en série sur un trio de profondeur. Tu sais, on l'a vu l'an dernier, La profondeur a fait la différence à certains moments durant les séries éliminatoires. Si t'es en mesure, là, je fais de la projection, là, parce que peut-être que pour vous, Alex Newhook, c'est un deuxième joueur de centre à long terme avec l'équipe. Moi, je le vois plutôt sur un troisième trio. Mais si Alex Newhook est capable de prendre cette chaise-là, justement, c'est un gars qui est polyvalent, il peut te dépanner sur le deuxième trio. On l'a vu l'an dernier, ses responsabilités ont lié en désavantages numériques. Il a ajouté des cordes à son arc et je trouve que c'est un pari très intéressant pour le Canadien parce que c'est un gars qui est polyvalent, que je pense que sa production offensive peut monter dans les prochaines années. Pour toutes ces raisons-là, je trouve que c'est une bonne signature pour le Canadien.
4: Parce qu'il faut changer notre façon de percevoir les contrats. 5,5 millions... Alex Newhook, ça commence même pas cette année, à partir de l'an prochain, mais même dans les années d'après, c'est pas 5,5 millions il y a quelques années où 5,5 millions, là, c'était un salaire d'attaquant top 6, un salaire de joueur que tu t'attends à ce qu'il produise beaucoup de points. C'est pas nécessairement ça dans la nouvelle réalité de la LNH. C'est pour ça que c'est intéressant. Qu'à la limite, c'est même pas beaucoup plus haut que Zachary Bolduc. Bolduc a signé pour 4,2, Newhook c'est 5,5. Ben, c'est que si jamais Alex Newhook, il devient réellement un joueur de deuxième trio, tant mieux. Ça va être une aubaine. Puis si jamais c'est un joueur de troisième trio, ben, c'est correct parce que ça va être ça la nouvelle réalité de la LNH. C'est ça que ça va coûter un bon joueur de troisième trio. Surtout un joueur de troisième trio qui est hyper polyvalent.
5: Qui est rapide,
4: peut jouer au centre, peut jouer à l'aile, peut jouer en désavantage numérique, peut jouer en avantage numérique. Tu peux l'utiliser vraiment dans plein de circonstances différentes à Alex Newhook. Et c'est ça qui rend sa signature si alléchante que ça.
5: Je te relance sur quelque chose que je trouve intéressant qui est revenu sur la messagerie texte tantôt parce que pour moi, c'est pas l'opinion que j'ai sur le nouveau contrat d'Alex Newhook. Je pense que ça a été une question de timing, là, comme on en parlait. C'était mieux le prolonger maintenant parce que ça va te coûter plus cher plus tard. Est-ce que c'est le type de contrat qui, après, moi je trouve que oui, qui pourrait être avantageux dans une transaction? Est-ce que Alex Newhook pourrait être sacrifié dans une transaction dans les prochaines années pour le Canadien de Montréal? Parce que c'est un contrat où Alex Newhook pourrait connaître une bonne saison dans de bonnes circonstances cette année. Et tu te dis, je sais pas moi, dans 3 ans, ça pourrait devenir une monnaie d'échange un gars comme Alex Newhook. Moi, je suis pas tant de cet avis-là. Je pense que c'est une question de timing, mais il y en a pour plusieurs que c'est un bon contrat. Pour encore 5 ans parce que tu as cette année à 2,9. Et c'est le type de joueur qui pourrait être dans une transaction pour t'améliorer. Aller chercher un autre élément de top 6, par exemple, un deuxième joueur de centre.
4: Ça, c'est important à noter parce qu'il n'y a aucune protection de transaction dans le contrat Newhook. Pas de clause de non-mouvement, pas de clause de non-échange du début à la fin. Là.
5: Très intéressant.
4: S'il se fait échanger, il n'y a absolument rien à faire, il n'y a rien à dire. Et ça l'amène à l'autonomie complète en 2031. J'ai pas le choix de dire que oui. Parce que si le Canadien veut éventuellement faire cette grosse acquisition, que ce soit un deuxième joueur de centre, que ce soit un ailier ou peu importe, Alex Newhook est absolument une monnaie qui peut être très intéressante. Et là, maintenant qu'il est signé à bon prix, ben, il le devient encore plus. Après ça, je suis en train de dire qu'il va être échangé pour Dylan Larkin. Pas du tout. Parce que tu signes pas Alex Newhook pour l'échanger 8 jours plus tard pour Dylan Larkin. De toute façon, Dylan Larkin n'a pas exprimé d'intérêt pour venir à Montréal. Mais, à plus long terme, je pense que Zachary Bolduc aussi rentre dans cette catégorie-là. C'est le genre de joueur que tu dis, ouais, ben, ça se peut qu'il soit sacrifié parce que ça devient vraiment quelque chose d'intéressant pour l'équipe qui va faire son acquisition.
5: Et maintenant, quand on regarde la masse salariale du Canadien, les contrats qui sont signés à l'interne, à long terme au sein de l'organisation, Nick Suzuki encore 4 années devant lui, Cole Caulfield 5, Slaff est à 7 années devant lui, Bolduc 4 avec son nouveau contrat, Newhook, ben c'est 5 années maintenant parce qu'il lui reste une année à 2,9 millions. Jake Evans, 3 ans, un peu moins de 3 millions de dollars. Ivan Demidov est signé pour encore 9 saisons parce qu'il est dernière année de son contrat recrue cette année et par la suite sa nouvelle entente. Ça met quand même un bon noyau de joueurs et de jeunes joueurs dans cette situation-là qui sont signés à long terme avec l'organisation. Ça aussi, c'est très intéressant parce que tu vas avoir des vétérans en dernière année de contrat cette année, Anderson et Dano. Qui risquent de re-signer. Chris Kreider, ben, c'est un pari d'une seule saison. On verra pour la suite des choses. Est-ce qu'il demeurera un membre du Canadien de Montréal pour les prochaines années par la suite? Et là, tu as des points d'interrogation à la Curry Dog, par exemple, qui est signé 1 an à 3,6.
4: Mais t'as raison. On peut faire le décompte, là. Suzuki, Caulfield, Slavkovski. J'ai ajouté Bolduc. Je vais ajouter Newhook, puis je vais ajouter Demidov.
5: Ça fait
4: 6 attaquants, pas nécessairement tous des gars top 6. Tu sais, pour Bolduc ou Newhook, on verra, mais ça reste que tu as 6 attaquants au minimum top 9, ou du moins peut-être même 6 attaquants top 6 sous contrat jusqu'en 2030.
5: Et
4: ça, c'est
5: vieux
4: hyper
5: là-dedans,
4: intéressant.
5: Et le plus vieux là-dedans, c'est Nick Suzuki qui a 27 ans au moment où on se parle.
4: Et on pourrait faire le même exercice en défense où Dobson, Hudson, Madison et Gauley sont tous sous contrat au moins jusqu'en 2031. Alors là, le noyau du Canadien, c'est fait. Le vrai noyau, tu sais, oui, il y a des vétérans autour de ça, mais le vrai noyau pur et dur de l'équipe, il est sous contrat. Et ça, c'est une bonne nouvelle parce que ça fait en sorte que Kent Hughes va avoir une belle flexibilité pour les prochaines saisons. Puis, faut pas oublier non plus le timing avec cette signature de New Oakland que ça survient après des séries héroïques. Là.
5: Voilà.
4: 2 buts gagnants dans le match 7. Je pense qu'il a fini les séries avec 10 points en 19 matchs. Tu sais, il a montré qu'il est capable de lever son jeu d'un cran en séries éliminatoires. Et ça, c'est un excellent atout pour lui. Là. Hey, il a marqué 7 buts en séries éliminatoires.
5: On l'utilisait en moyenne quoi 18-19 minutes par match à certains moments en série. Il y a eu, bon, évidemment, il y a eu des matchs en prolongation, là, mais il y a des rencontres où il a joué quand même pendant 21 minutes de jeu. Là. C'est quand même beaucoup là, sur un top 6 où on se posait pas de questions. Alex Newhook était là sur le deuxième trio et on s'en posait pas avec Ivan Demidov. Là. C'était deux valeurs sûres. Évidemment, il y a eu quelques changements en fin de saison, quelques fois en série, mais c'est un joueur qui a été très important au Canadien de Montréal, là, Alex Newhook. Alors, je trouve que c'est pas tant un hasard de le voir prolonger de cette manière-là. 5,5. Je trouve ça bien, moi. Moi, j'achète ce contrat-là. Là.
4: Qu'est-ce que Alex Newhook doit faire? Qu'est-ce qu'il doit produire pour que tu dises « OK, je suis satisfait de ce que ça donne? »
5: Ça dépend toujours des circonstances dans lesquelles il est placé. S'il commence la saison sur un deuxième trio, ben évidemment, à ce salaire-là, là, évidemment, son contrat commence juste l'an prochain, là. Mais s'il est capable d'aller chercher un 50 points par saison, 60, 20 buts, qui donne du temps de qualité en désavantage numérique, pour moi, ça vaut ce montant-là, là, amplement, là, avec l'augmentation du plafond salarial dans les prochaines années.
4: Hey, 5,5 millions en 2030, quand le plafond va être au-dessus de quoi? 140 millions de dollars. C'est des peanuts, là. C'est comme faire 3 millions aujourd'hui, à peu près, là. Peut-être un peu plus, mais ça vous montre à quel point c'est un contrat qui est intéressant pour Alex Newhook et le Canadien de Montréal. Je veux qu'on discute de l'autre contrat qui a été signé aujourd'hui. Plus intriguant, je dirais celui-là. Il y a beaucoup plus de points d'interrogation qui viennent avec cette entente-là. Arber Jacky, 1 an, 1,5 million de dollars avec le Canadien, c'est tout. Alors là, la menace... Pas que c'était une menace, là, mais la possibilité de peut-être rater le camp d'entraînement, les négociations qui se sont étirées tout l'été.
5: Alors qu'on pensait à la base, là, rappelle-toi, là, on se ramène plus tôt cet été, moi, Ali, je pensais que c'était un contrat qui allait signer rapidement, celui
4: d'Arber Jacquet. On pensait que ça allait être le premier à être signé. Ouais. Le plus facile, parce que tu te dis, ben, regarde, c'est un 6-7e défenseur, on sait ce que ça vaut, ce sera pas compliqué. Non! Ça s'est étiré, ça s'est étiré, ça s'est étiré. Pour ça, finalement, moi, ce que j'en retiens, c'est que l'avenir d'Arber Jacquet avec le Canadien est moins garanti que jamais. Là.
5: Moins garanti que jamais.
4: C'est aucunement un vote de confiance de la direction, sinon on lui aurait donné plus d'années. C'est une entente qui est similaire à celle de Jaden Struble, donc ça montre qu'on ne le voit pas nécessairement au-dessus de Jaden Struble. Ça l'amène pas à l'autonomie complète, mais presque. Parce que dans 2 ans, il va être éligible à l'autonomie complète. Moi, je vous le dis, si vous êtes un fan de Jacky, là, préparez-vous, parce que de plus en plus, c'est clair qu'il restera pas pendant très longtemps avec le Canadien de Montréal.
5: Ben, c'est qu'en ce moment, en défense, t'as aussi des jeunes joueurs qui cognent à la porte. Le cas de David Rambacher, même chose pour Adam Engstrom qu'on a vu quelques fois dans la Ligue nationale l'an dernier. Je le disais tantôt, mais j'ai l'impression que la bataille en défense chez le Canadien pour le camp d'entraînement, c'est une des batailles les plus intéressantes, c'est pas la plus intéressante. Parce qu'il y a 2 places à combler avec la blessure de Caden Goulet. Et là, il n'y a rien de clair. Est-ce que David Rambacher va arriver au camp d'entraînement puis avec l'entraînement, avec la préparation physique qu'il y a eu cet été, c'est une nouvelle version de David Rambacher qu'on va voir au camp d'entraînement et qui sera en mesure de se tailler une place au sein de l'organisation pour le premier match. Est-ce qu'un Adam Engstrom va arriver là au camp d'entraînement et lui aussi là, aller chercher une de ces places-là? Jaden Struble est à 1 année de contrat. Même chose pour Herbert Jacquet. Je trouve que cette bataille-là en défense est extrêmement intéressante pour le début de l'année.
4: Puis je sais qu'il y a bien du monde qui disent « Ah, Jacky a parié sur lui-même » ou « Ah, il va avoir l'occasion de se faire valoir puis après ça, de signer un gros contrat. » Je suis désolé, là, mais Herbert Jacky est rendu à 25 ans, 4 saisons et 230 matchs en carrière dans la LNH. On sait c'est quoi Herbert Jacky, là. C'est pas David Reinbacher ou Adam Engstrom qui ont pas encore vraiment accédé à la LNH, qui sont tout jeunes, qui viennent juste d'être repêchés. What you see is what you get avec Herbert Jacquet. Il n'y a pas un plafond caché qu'il n'a pas encore atteint parce que le Canadien ne lui a pas donné les opportunités. C'est pas vrai, ça. Il a joué 230 matchs en carrière dans la LNH dans des circonstances parfois importantes, comme l'an passé. Le Canadien se voit comme une équipe qui veut faire les éliminatoires, qui veut vraiment performer, mais aussi dans un contexte de reconstruction où il y avait le droit à l'erreur, où il y avait le droit d'être essayé dans des circonstances différentes. Ce qu'Herbert Jacquet nous a montré... Puis ce qu'il a montré au groupe d'entraîneurs, qui clairement lui fait pas tant confiance que ça, et ce que Herbert Jacquet a aussi montré à la haute direction de l'équipe, c'est que c'est un gars avec un plafond quand même assez limité. Là. On parle d'un 6-7e défenseur. Faut pas oublier ça.
5: On en parle beaucoup en ondes, comme si c'était la grosse affaire.
4: On parle autant de lui que Lane Hudson.
5: Mais ça reste quand même que les plafonds de joueurs comme Jaden Struble et Herbert Jacquet sont limités. On parle d'un 6e, 7e défenseur dans la Ligue nationale. Tôt ou tard, il faudra que tu prennes une décision. Tu pourras pas garder les deux là, comme
4: non.
5: Puis
4: on a étiré l'élastique.
5: On a étiré l'élastique. Maintenant, les deux ont 1 année de contrat. Je comprends que les deux sont agents libres avec restriction. Mais c'est peut-être la dernière année où on va se poser la question sur un des deux à long terme avec les Canadiens de Montréal. Un des deux autres sera peut-être échangé dans une transaction. Là. Ça se pourrait aussi chez le Canadien. Là. Mais on parle de défenseur de profondeur quand
4: c'est
5: même,
4: ça.
5: Lui. Là.
4: Parce que
5: on met beaucoup d'importance sur le fait que bon, on voulait 2-3 ans pour Herbert Jacquet. Faut pas paniquer non plus au bout de la ligne si c'est 1 an, 1,5 million.
4: Puis tout le monde aime Jacky, OK? T'sais, ça a été une belle histoire quand il est débarqué à Montréal. Puis c'est un style de joueur qu'on a recherché pendant longtemps. Parce qu'un vrai tough, là, c'est quand la dernière fois qu'on a eu ça avec le Canadien? Puis t'sais, il est gros, il est physique, puis t'as pas nécessairement ça dans le reste de la brigade défensive. Mais posez-vous la question de façon honnête, là. Y a-tu vraiment démontré qu'il a absolument à tout prix sa place dans la formation de l'équipe à moyen-long terme? Je suis pas si sûr que ça. Et le Canadien de Montréal vous a donné sa réponse aujourd'hui. Si on pensait qu'Herbert Jacquet allait faire partie de l'avenir de l'équipe, on y aurait donné 3-4 ans à un salaire plus élevé. Non, c'est encore...
5: C'est pas le cas.
4: C'est pas le cas. Fait que lui, il va devoir se prouver, mais à un moment donné, c'est la même chose à chaque année. Puis éventuellement, ben, on va être forcé à prendre une décision. Est-ce que ça va être lui? Est-ce que ça va être Struble? Est-ce que ça va être aucun des deux? Dans 5 ans, probablement que les deux sont plus à Montréal.
5: Et cette décision-là a aussi un lien avec le développement de certains défenseurs que tu as à l'interne, que tu as besoin de réponses à tes questions. Comme un David Reinbacher, comme Adam Ekstrom.
4: Ce qu'eux, ils veulent, c'est que ce soit Reinbacher qui fasse le club, pas Jacker.
5: Tu l'as repêché 5e au total, premier défenseur de son encamp. Puis c'est un défenseur droitier, Oli. On parle de deux gauchers depuis tantôt, en Schubert et Jacker.
4: En plus,
5: tu veux des réponses d'un défenseur que tu as repêché 5e au total, qui est droitier. Tu sais, quand tu repêches un défenseur 5e au total, c'est pour qu'il joue sur ta première fois ou ta deuxième pas de défense, tu l'empêches pas pour qu'il soit 5e.
4: Puis là, le
5: défenseur.
4: Gars choisi derrière lui, il signe pour 8 ans 10,5 millions de dollars par année. Oh! On va y revenir plus tard à l'émission, mais oui, t'as raison. Puis c'est parce que des gauchers, t'as déjà Hudson, t'as déjà Goulet, puis t'as déjà Madison. Elle est où leur place à travers tout ça pour Jacky et pour Struble? C'est dommage, mais c'est la réalité. Puis pourquoi est-ce que la négociation, elle accroche tant? Si au final on signe pour ça, 1 an, 1,5 million, mais c'est parce que Jacka, il se pose les mêmes questions que nous. En fait, fixe, je veux. Si tu vas dans notre cartoucheur, là, on fait ça en direct parce que si tu vas dans retour. Ah non, il est là, OK.
5: Vas-y. Là,
4: ouais, attends un instant, je vais la mettre en contexte puis je veux qu'on l'écoute après, OK? Pourquoi est-ce que ces négociations-là ont pris aussi longtemps? Ben, c'est parce qu'Herbert Jacka. Il est comme tout le monde. Il est comme, c'est quoi mon rôle? C'est quoi mon avenir ici? C'est quoi mon rôle? Puis c'est pour ça que ça a été aussi long. C'est pas à cause du salaire, c'est pas à cause du contrat, c'est parce qu'il est pas niaiseux, puis il se dit, hey, j'ai-tu vraiment de la place dans cette organisation-là? Au point même où on continuerait à se poser la question, est-ce que son avenir est en attaque? Elliot Friedman a soulevé ce point-là sur son podcast. On l'écoute, on réagit tout de suite après.
6: The other thing, though, for me, though, Kyle, is that I'm looking at that Montreal roster. They got a lot of bodies. And I
7: yeah,
6: still
7: especially
6: think...
7: Especially on defense.
6: Yeah, and, the, you know, I mean, the rumor is that Jacky could end up playing forward. We'll see. They still have to sign him.
4: Donc, c'est un petit extrait, là, en pleine conversation. Il fait un aparté. Il est comme, hey, tu sais, Montréal commence à avoir beaucoup de joueurs dans cette équipe-là. D'ailleurs, il y a même des rumeurs qui circulent comme quoi... Herbert Jacky, on voudrait peut-être l'utiliser à l'attaque. Écoute, ça fait 4 ans, 230 matchs dans la LNH, temps de jeu moyen de 14,07 par match. Puis on sait même pas encore c'est quoi sa position. Ça vous montre à quel point il y a de l'incertitude autour de ce gars-là.
5: Oui, tu parles de 14,07. C'est un temps de jeu qui a beaucoup diminué lors de la dernière saison dans son temps d'utilisation en moyenne par match. Parce que quand on parle d'opportunité, il en a eu énormément lors de ses premières saisons dans la Ligue nationale l'an dernier. Ça a été plus complexe pour lui. Il y a des rencontres où il terminait avec quoi? 7-8 minutes de temps d'utilisation en séries éliminatoires. Tu l'avais dans la formation, mais tu l'utilisais parfois. Ben, tu l'as utilisé dans un match numéro 7, je crois, pendant quoi? 1 minute 30 environ, 1 minute 38, je pense que c'est le temps exact. Tout ça pour dire que, en plus de tout ça, il n'y a pas nécessairement la confiance du coaching
4: mais,
5: staff.
4: Mais l'utilisation d'un joueur, c'est le meilleur indicatif de ce que ses coachs pensent de lui. Si t'aimes un joueur, tu le fais jouer beaucoup. Si tu l'aimes moins, tu le fais pas jouer parce que t'as pas confiance en lui. Si Jacky et Struble ont joué 2 minutes en série, ça vous montre à quel point leurs entraîneurs n'ont pas confiance en eux. Est-ce que l'avenir de Jacky se situe donc en attaque? Est-ce que c'était ça cet été que le Canadien était comme hey, « on va peut-être t'essayer là » puis lui, ça y tente pas? Peut-être. Mais... Ça vous montre à quel point c'est une drôle de situation dans laquelle on est.
5: Ouais, et on a quand même beaucoup de profondeur aussi en attaque maintenant avec l'acquisition d'un Chris Kreider aussi, là. Ça ajoute, en ce moment, il y a quand même une congestion aussi en attaque.
4: Hey,
5: alors,
4: solide,
5: ça, l'objectif,
4: là,
5: c'est de faire jouer Herbert Jacky sur un trio de profondeur parce que tu vas amener un peu plus de muscle, là. Tu veux épauler un gars comme Josh Anderson. Il y a aussi le frère à Jacky qui pousse aussi pour obtenir une place sur un quatrième trio, là.
4: Exactement.
5: C'est tout ça, là. Faut tenir en compte de tout ça. T'as beaucoup de gars aussi en ce moment à Montréal.
4: OK. Ça fait quand même solide 24... En fait, ça fait 1h30 qu'on parle de ça, là. On va prendre une pause. Au retour, je veux qu'on se pose certaines questions. Parce qu'on prend pour acquis des choses concernant l'alignement du Canadien de Montréal. Est-ce que ça se pourrait que Martin Saint-Louis sorte un lapin de son chapeau? Qu'il aille avec des idées un peu champ gauche. On a parlé de Jacky en attaque, ça va un peu dans cette lignée-là. Est-ce que Chris Kreider pourrait jouer sur la première vague de l'avantage numérique? Est-ce que Juraj Slafkovský pourrait commencer sur le deuxième trio? Est-ce que les contrats de Newhook et Jacky nous donnent des indications par rapport à tout ça? On va en parler dans 2 minutes.
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7: 18h21 dans la game en cette journée de contrat pour Arbor Jacky et Alex Newhook. Un an, 1,5 million de dollars pour Arbor Jacky. 4 ans, 5,55 millions de dollars par année pour Alex Newhook. On va lâcher ce sujet-là juste pour un petit moment. On va y revenir un peu plus tard. Là. À l'extérieur de la boîte, c'est un jeu que j'ai concocté. Parce que il y a plusieurs choses qu'on prend pour acquis dans la vie. Hein? Mais des fois, on se fait surprendre. Ah ouais! C'est vraiment arrivé, ça. Justement, Alex Newhook, tantôt, c'est un peu ça.
8: Ouais.
7: Ben, on fait un peu la même chose avec les trios du Canadien de Montréal et on va essayer de voir si Martin Saint-Louis va pas essayer de penser un peu outside the box, à l'extérieur de la boîte. Je commence. Le premier trio. Tout le monde prend pour acquis que Demidov... Non, pas que Demidov.
8: Que Slav va, jouer
7: avec Suzuki et Caulfield. Est-ce que c'est possible qu'on essaye d'imiter l'expérience qui a été entamée l'an passé? Ça avait été quand même un court moment, mais hyper fructueux. Et de faire en sorte que Juraj Slafkovský commence l'année sur le deuxième trio. Est-ce que FX t'achète cette théorie-là?
8: Je la trouve pas folle, cette théorie-là. Parce qu'il va en avoir possiblement des théories qui vont être un peu plus folles que ça. Je la trouve pas folle, cette théorie-là. Mais je crois pas pour amorcer la saison. Je pense qu'on va vraiment y aller avec le premier trio qu'on a vu l'an dernier en fin d'année. Avec Slav, Suzuki, Caulfield. On voulait trouver un moyen de revamper le deuxième trio en envoyant Slav sur le deuxième. Ça a fonctionné, là. Ça a créé vraiment de belles choses avec Demidov et Kapanen à ce moment-là. Mais je pense quand même qu'on va garder ce premier trio-là qui construit quelque chose depuis plusieurs saisons et qu'on va commencer avec Kreider sur le deuxième. Je serais pas surpris, par contre, qu'en cours de saison, on tente l'expérience d'avoir un gars comme Kreider sur le premier, Slav avec Demidov si jamais il y a un creux de vague, là.
7: Mais c'est ça la beauté de cette acquisition-là. C'est que ça te donne une carte de plus dans ton jeu. Ou si jamais t'as un passage à vide pour certains joueurs ou t'as un trio qui clique un peu moins bien, ben t'as cette carte-là. Ah, on peut mettre Slafkovský avec Demidov, Kreider sur le premier trio, ça peut être Bolduc qui va sur le premier trio, ça peut être Demidov, on l'a jamais vu avec Suzuki et Caulfield. Mais plus t'as de joueurs de qualité dans ton alignement, ben plus tu peux tenter ce type d'expérience-là.
8: L'an dernier, là, en terminant rapidement, là, mais l'an dernier, là, Bolduc a joué sur le premier trio, Texier a joué sur le premier trio, Slav a joué sur le premier trio.
7: Tout le monde sauf Demidov.
8: Voilà. mais quand même, il y en a plusieurs qui ont joué sur le premier trio. Tout ça pour vous dire qu'il va y avoir des ajustements en cours de saison. Alors, faudra pas être surpris quand Chris Kreider va avoir une présence avec Nick Suzuki et Cole Caulfield.
7: Tu vois, il y en a un qui nous dit « Salut les boys, sur le premier trio, Kreider, et le deuxième, tu refais la kids line, ils ont eu du succès. »
8: C'est vrai, pas fou ça. Non plus. C'est pas fou.
7: Ça avait été... C'était le meilleur trio du Canadien quand ils avaient été placés ensemble.
8: C'est vrai.
7: Le deuxième trio, la Kids Line, faisait mieux que le premier trio. OK, prochaine idée un peu champ gauche. Chris Kreider, un bon joueur d'avantage numérique, jouait sur la première vague de l'avantage numérique avec les Ducks d'Anaheim. Est-ce qu'on pourrait être tenté de tasser un des joueurs qui joue sur la première vague avec le Canadien et de mettre Chris Kreider à sa place.
8: C'est pas fou ça non plus, Oli, mais celui qui a marqué le plus de buts l'an dernier en avantage numérique chez le Canadien, c'est Juraj Slafkovský.
7: Ouais.
8: Et il y a un peu la position que Chris Kreider aurait sur la première vague
7: devant
8: du jeu puissance. Alors, si tu veux enlever, si tu veux insérer Kreider sur la première vague, tu dois enlever Slafkovský. Pour moi, t'enlèves pas Slafkovský pour débuter la saison, surtout que c'est lui qui a marqué le plus de buts en avantage numérique la saison dernière. Alors, pour ça, je garde Slav sur la première vague. Et ça fait juste en sorte que ta deuxième devient meilleure. Avec un gars comme Kreider, Bolduc va être sur ta deuxième vague d'avantage numérique, à pointe sur un gars comme Noah Dobson.
7: Mm-hmm.
8: Ça ajoute de la profondeur sur ta deuxième vague. Et peut-être qu'elle va rester un peu moins longtemps sur la patinoire, ta première vague d'avantage numérique, comme la deuxième est un peu meilleure maintenant.
7: Tu sais, Slafkovský, c'est 15 buts en avantage numérique.
8: C'est beaucoup. Il y en a marqué 30. Là.
7: C'est énorme. Justement, le bon point, je pense, de l'acquisition de Chris Kreider, c'est que ça te permet d'avoir une deuxième vague qui est peut-être un peu plus dangereuse. Parce que on s'entend, FX, là, elle faisait dur la deuxième vague l'an passé. Donc au moins, on a ça.
8: Effectivement, mais regarde, là, on peut en parler. Là. Dobson sur la deuxième vague, Chris Kreider, Alex Newhook, Zachary Bolduc
7: avec son tir. On est à 4 joueurs, je pense.
8: On est à 4 joueurs. Là, tu peux en acheter un 5e.
7: Ben Newhook, peut-être, tiens, au
8: mais, mais ça, pour... ça devient intéressant quand même comme deuxième vague.
7: Ah oui, exactement. Puis oui, il joue des miettes, là, 30 secondes. C'est pas grave. Si t'es capable de générer une ou deux bonnes chances, de préserver la rondelle en territoire adverse, de continuer la possession, ça peut être intéressant. Tout le monde prend pour acquis que Jakub Debeche va commencer l'année comme gardien numéro 1. Est-ce que c'est possible? Que pas nécessairement pour commencer l'année, mais qu'en cours de route, il se fasse supplanter par Jacob Fowler et que ce soit lui qui devienne le gardien numéro 1 du Canadien dès cette saison.
8: Oui, c'est possible. Ça fait partie des scénarios qui sont possibles, Lee. Jakub Debeche, tu l'as dit, il va commencer comme numéro 1. Ça, c'est défini avec ce qu'il a fait l'an dernier en séries éliminatoires, même l'an dernier durant la saison, même s'il y a eu un creux de vague. C'est lui le numéro 1 pour commencer la saison. Je pense qu'il va y avoir une compétition saine devant le filet, en Fowler et Dobesh.
7: Puis tant mieux.
8: Et c'est pas fou si Jacob Fowler, en cours de saison, prend la pole de numéro 1 parce que Dobesh a plus de difficultés. C'est quelque chose qui peut arriver. Puis je serais pas surpris nécessairement si ça arrive. Alors ça, c'est un scénario qui est quand même possible. Pas pour débuter la saison, mais en cours de saison.
7: Le Canadien a vraiment le potentiel d'avoir un solide tandem de gardiens. Peut-être même un, qui sait... Le meilleur, éventuellement, tandem des gardiens de la Ligue. Rappelez-vous ce que c'était à Boston il y a quelques années, où t'avais Linus Ullmark et Jeremy Swayman. La répartition du travail était assez égale. Puis peu importe qui tu mettais devant le filet, ben les gars, ils finissaient par faire le travail. J'ai l'impression que Debeche et Fowler ont le potentiel d'être ça.
8: Et éventuellement, tu prendras une décision sur ton avenir. Est-ce que c'est Fowler, est-ce que c'est Debeche, mais ce sera pas cette année.
7: Et ça, c'est une excellente nouvelle. Bon, tu vois, dans mes notes, je m'étais pris un contrat à long terme pour Alex Newhook. Finalement,
8: wow.
7: j'avais pensé à l'extérieur de la boîte. J'y avais pensé.
8: Tu y avais pensé, finalement.
7: Mais Oliver Kapanen, lui aussi, est-ce que, comme ça a été le cas pour Alex Newhook aujourd'hui...
8: Hey, ça, c'est intéressant comme dossier.
7: Comme Bolduc, plutôt cette semaine. Est-ce que lui aussi pourrait être récompensé avec un contrat à long terme? On est... Toi pis Greg, là, vous tripez là-dessus, OK? Les projections, hein? C'est Noah Oslund hier, pis Yves Boyum la semaine passée. Pourquoi pas une projection avec Oliver Kapanen?
8: Pas tout de suite pour Oliver Kapanen.
7: Non!
8: Pas tout de suite.
7: Là, il a joué une saison complète.
8: Ouais, il a marqué quand même en haut de 20 buts.
7: Ouais.
8: Mais j'ai pas l'impression... Tu sais, je donnais tantôt mon deuxième trio chez le Canadien pour commencer la saison... Si Kapanen ne commence pas l'année avec Demidov, pas certain qu'il y aura une saison qui va faire en sorte que le Canadien va être en mesure de va devoir en fait le payer plus cher à la fin de celle-ci. Alors pour moi, je suis patient avec Oliver Kapanen. Je vois ce qu'il peut te donner en cours de saison. Ça se peut très bien qu'il joue moins de matchs avec Ivan Demidov cette année, alors qu'il ne récolte pas nécessairement le nombre de points qu'il a récolté la saison dernière.
7: Ouais, lui, c'est le genre de gars que... Si moi, je pense qu'il est trop tôt pour Yves Boyum, là... Hein? Ou Ryan Leonard, il est vraiment trop tôt pour Oliver Kapanen. Surtout après sa fin de saison un peu plus décevante. Il va falloir qu'il se prouve cette année. Mais tu sais, s'il commence l'année et il retrouve le rythme de l'an passé rapidement, ben là, ça peut être intéressant peut-être de prendre ce type de pari-là. Je vais aller d'une information qui est sortie dans les dernières minutes. Darren Dreger. Bon, on le sait, Dylan Larkin a demandé un échange. Il va quand même se présenter au camp des Red Wings de Détroit. Par contre... Dans le cas de Connor Hellebuyck, Darren Dreger rapporte qu'il ne pense pas que Hellebuyck va se présenter au camp des Jets de Winnipeg cette semaine. Il dit que l'intérêt pour un échange est vraiment minime. Depuis le repêchage, là, il n'y a rien vraiment de solide dans les négociations.
8: Ouais. Il a parlé des offres qui étaient terribles hier, notamment Darren Dreger.
7: Fait que ça, ce serait gros, là. Ce serait du
8: pas
7: du gros,
8: de présence au camp d'entraînement de l'équipe. Il était déjà pas présent au tournoi de golf contre les Bucks.
7: C'est rare qu'on voit ça au hockey. Hein?
8: C'est très rare que les joueurs ne se présentent pas s'ils ont un contrat en poche au moment où on se parle.
7: Exactement.
8: Dylan Larkin, il n'y a plus l'insigne de capitaine, mais il se présente quand même au camp. Pas le cas pour Connor et les Bucks. Quelle drôle de situation quand même
7: vraiment
8: à Winnipeg. Une équipe qui pourtant allait si bien il y a deux ans.
7: Il va-tu faire la grève après puis rester chez lui s'il n'y a pas d'échange puis la saison commence?
8: En même temps, il est sous contrat au sein de l'organisation. Il pourrait, mais... Et en même temps, c'était le directeur général des Jets. Là. T'étais pas pressé de l'échanger. Là.
7: Non.
8: Si l'offre est pas bonne. Là.
7: Exactement. Hey, le Canadien aussi qui a dévoilé dans les dernières minutes sa liste des joueurs qui vont participer au camp d'entraînement de l'équipe. Il y en a 57. Ne semble pas y avoir de d'essais professionnels, tu sais, pour un gars qui était établi dans l'LNH ou peu importe, avec l'acquisition de Kreider, avec maintenant la signature à Jacky, je pense que c'est normal. Mais ce qui est intéressant aussi, c'est qu'on a les mensurations des joueurs. Ils ont tous été pesés et mesurés. Si tu regardes pour certains joueurs, c'est intéressant, là. Notamment, je regarde David Reinbacher, il est rendu avec une solide charpente. 6 pieds 3, 206 livres. David Reinbacher. Donc, tu sais, c'est pas nécessairement un défenseur qui est physique, mais il est capable d'utiliser sa portée et son gabarit à son avantage.
8: Exact.
7: Alors ça, c'est une nouvelle qui est quand même intéressante. Si on regarde aussi dans le cas d'un gars comme Florian Jacky, par exemple, 6 pieds 4, 215 livres. Y a-t-il d'autres affaires qui me sautent aux yeux rapidement comme ça? Pas nécessairement. Je vous dis assez. Lane Hutson, 5 et 10, 163.
8: Livres. 5 et 10? Est-ce que t'as dit 5 pieds 10?
7: Des fois, c'est assez drôle à regarder, là, parce que t'as des joueurs qui, d'une année à l'autre, ils vont grandir, même s'ils sont dans la vingtaine. Faudrait retourner voir. Adam Engstrom, 6 pieds 2, 203 livres.
8: Quand même.
7: Ouais, il me semble qu'Adam Engstrom a pris de la charpente.
8: Ouais.
7: En tout cas, à suivre.
8: Intéressant.
7: Et le plus gros à se présenter au camp, c'est Tyler Thorpe. Le plus grand, là, en fait, 6 pieds 6, 220 livres. Quand même.
8: Mais t'as pas de situation à la Matvey Michkov où il y a un joueur qui a perdu 30 livres, notamment durant l'entre-saison. Là.
7: Non, exactement. Alors, Patrick Laine n'a pas reçu d'essai professionnel de la part du Canadien de Montréal, mais il y a une rumeur comme quoi Patrick Laine pourrait bientôt signer avec une équipe de la LNH. On va en parler dans une quinzaine de minutes environ. Mais d'ici là, on va prendre une pause. Et au retour, Jacky et Newhook sont signés. À quoi va ressembler le prochain contrat de Josh Henderson? Les gars du club du matin se sont posé cette question-là plus tôt aujourd'hui. On va vous le faire entendre et FX et moi, on va réagir dans deux minutes.
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1: Deux contrats pour le Canadien de Montréal aujourd'hui. Arber Jacquet, 1 an, 1,5 million de dollars. Et Alex Newhook, lui, a signé une entente de 4 ans, 5,5 millions de dollars. Il y en avait un en poche, 2,9 pour encore 1 an. Mais il allait devenir agent libre avec compensation l'été prochain. Si on regarde la structure salariale du Canadien, Philippe Dano et Josh Anderson deviennent agents libres sans compensation à la fin de l'année. Même chose pour Kirby Dach, même chose pour Chris Kreider aussi, évidemment. Oliver Kapanen, Arber Jacquet et Jaden Struble vont devenir joueurs autonomes avec compensation. Alex Carrier et Montembeault aussi, sans compensation. Anderson me semble être le prochain dossier dans la pile des dossiers à suivre pour Kent Hughes. On va aller entendre les gars du Club du Matin ce matin qui en ont parlé, Anthony Desaulniers et Anthony Marcotte, et on va réagir après.
2: Josh Anderson a mentionné, évidemment, nouvel assistant. La ville est incroyable. J'adore jouer ici. J'adore les partisans. Tout est bien beau, puis je suis vraiment heureux de jouer ici. Et je crois que les conversations pour une prolongation de contrat pourraient débuter bientôt. Intéressant, ça aussi.
3: D'accord. Ben, regarde, juste la décision là, qui a été prise hier de le nommer assistant, pour moi, est assez évidente. C'est un gars qui fait l'unanimité dans le vestiaire au point de vue leadership. C'est un gars qui va saigner pour l'organisation. Il est capable de trouver une autre vitesse en séries éliminatoires.
2: C'était-tu le coup pour 3 ans, maintenant?
3: Ben, je pense que c'est ça qu'il va souhaiter avoir.
2: Ça, il y a 32, là.
3: Ouais. Ah, c'est sûr que c'est minimum 3 ans.
2: Puis, est-ce que ça vient avec une augmentation, une diminution ou un salaire similaire?
3: Moi, je pense que ça va se ressembler pour une vue salaire. Quand t'arrives dans le vestiaire, dans un vestiaire, peu importe le niveau, le leadership, ça se ressent. Et quand t'approches Josh Anderson, tu ressens le leadership.
1: Donc, 3 ans, 5,5 millions de dollars dans le cas de Josh Anderson.
3: Ouais.
1: Il est rendu à 32 ans. Ça l'amènerait donc jusqu'à 36 ans, 35-36 ans. C'est un joueur qui est quand même magané physiquement. Même ouais. Si tu regardes qu'il joue la plupart des matchs, là, il n'y a jamais eu nécessairement de blessures graves depuis qu'il est à Montréal. 72, 81, 78, 69, 69, 52 en 56 à sa première année. C'était l'année COVID. Est-ce que tu serais prêt à aller là, FX? Aller pour du 3-4 ans dans le cas de Josh Anderson?
4: 4 ans, je trouve ça beaucoup, Ali, là. 4 ans, je trouve ça beaucoup pour ouais. Josh Anderson. Bon, évidemment, 2 ans, ça va être difficile de possiblement l'attirer pour 2 ans. Je pourrais me rendre à 3 ans. 4 ans, je trouve ça trop, là. Mais je pourrais y aller à 3 ans pour un Josh Anderson à un salaire qui est un peu plus réduit, là. On parle pas d'un 5,5 millions pour Josh Anderson, je crois,
1: moi,
4: pour
1: je
4: le prolonger à Montréal.
1: 5,5, c'est trop.
4: Ben, c'est ce que je pense aussi. Est-ce que 4 millions de dollars? 4,5? Est-ce que tu es prêt à te rendre jusqu'à 4,5 millions pour Josh Anderson 3 ans?
1: Qu'est-ce qu'on dit souvent par rapport au contrat de Brendan Gallagher avec Marc Bergevin? Que c'est une entente qui a été conclue par rapport...
4: Service rendu,
1: pas ce que Gallagher allait te donner. Ben, Josh Anderson, si tu gardes ça à 5,5, t'es pas mal à le payer pour service rendu. Et anyway, 5,5, il a jamais vraiment valu ça. Il n'a jamais produit comme un joueur de 5,5 millions depuis qu'il est avec le Canadien. Sa meilleure saison, c'est 32 points. Je suis désolé, 32 points, surtout à cette époque-là, il y a 5 ans, c'était pas un joueur de 5,5 millions de dollars. Alors, je pense qu'à tout prix, il faut que tu le gardes. Tu peux peut-être le convaincre de rester avec des clauses de protection. Tu sais, clause de non-mouvement, clause de non-échange. Il faut faire attention avec le repêchage d'expansion à travers tout ça. Mais ça va être un dossier intéressant. Puis c'est sûr qu'en le nommant assistant...
4: Ben c'est ce que j'allais dire.
1: Le message est clair, capitaine. Ça va être fait.
4: On avait eu le débat là, dans les dernières semaines dans l'émission Le Tailgate, Ali, puis on parlait des nombreux choix pour être assistant capitaine. Et moi, je t'ai dit, ben garde, Josh Anderson, ce serait le choix logique, parce que c'est lui qui avait le A sur son chandail quand Brendan Gallagher était absent la saison dernière. Mais il est sous contrat pour seulement 1 an. Est-ce que tu veux vraiment nommer quelqu'un pour une seule saison avant de le donner à un jeune de l'organisation qui est là à long terme, qui le mérite, qui exprime son leadership d'une manière différente que Josh Anderson? Mais là, en le donnant à Josh, c'est que là, t'ouvres quand même la porte. Puis Josh en a parlé aussi durant le tournoi de golf, comme les gars l'ont mentionné. Là, t'ouvres la porte à une nouvelle entente avec Josh Anderson.
1: Puis parce que si tu perds Anderson, tu vas le remplacer par qui?
4: Puis on parlait d'Arber Jacquet. 1 an, 1,5 million.
1: Lui aussi, ça se peut qu'il soit plus là dans 1 an ou 2.
4: Alors là, si tu t'es parti d'Arber Jacquet, que tu t'es parti par la suite
1: c'est
4: d'un
1: Florian
4: gars comme
1: Jacquet.
4: Josh Anderson, il te
1: Florian
4: va
1: Jacquet n'est pas encore établi dans la LNH.
4: Non.
1: Slavkovski est gros, mais c'est pas monsieur bing-bang rentre dedans, puis je suis un train sur la glace. Chris Kreider, on verra ça dure combien de temps cette histoire-là. Zachary Bolduc, c'est pas ça non plus. T'as absolument besoin de Josh Anderson. Tant et aussi longtemps que tu lui as pas trouvé son successeur. Là.
4: Juste son impact en séries éliminatoires l'an dernier, là, oui. À quel point il a été important pour le Canadien. Puis je dis l'an dernier, mais c'est aussi il y a 2 ans contre les Caps. Là.
1: Il a tenu tête à Tom Wilson. Aussi. Il n'y a pas grand monde dans la ligue qui sont capables de faire ça.
4: Non, et en série, je trouve que c'est un des joueurs qui peut avoir un bon impact pour le Canadien là, sur un quatrième trio. Tu as besoin d'un vétéran comme ça, la Josh Anderson. Mais 4 ans, je trouve ça beaucoup quand même dans son cas pour un gars qui est déjà hypothéqué par les blessures.
1: Je dirais 3x4, 3x4.5. C'est ce que je viserais. Ça se peut que lui dise « Hey, no way ». Moi, je deviens agent libre, Josh Anderson, puis je vais signer pour 6 millions de dollars par année. Là. Ça se peut aussi. Fait qu'on verra. La bonne nouvelle, c'est que le Canadien a quand même de l'espace sous sa masse salariale pour la saison prochaine. C'est près de 30 millions de dollars avec 14 joueurs sous contrat. Fait que c'est pas tant que ça non plus. C'est plus pour après que ça va devenir intéressant. Là. En tout cas, à suivre. Mais au moins, Kent Hughes, de manière générale, il a bien géré ces dossiers-là. OK, on va prendre une pause et au retour, on regarde ce qui se passe ailleurs dans la Ligue nationale de hockey. Patrick Laine, il se serait peut-être trouvé une nouvelle équipe. Il y a des rumeurs qui commencent à sortir par rapport à ça en Finlande. Des gros contrats aussi qui se sont donnés aujourd'hui. Et un jeune capitaine qui passe à l'histoire dans une franchise Original Six. On en parle dans 2 minutes.
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5: 18h45 pile dans la game. Je veux qu'on parle de ce qui s'est passé ailleurs dans la Ligue nationale de hockey aujourd'hui. Il y a un podcast de hockey. Suivez-moi, OK? De hockey qui est très écouté en Finlande. UC. Hata Live.
6: Bien dit. J'aurais pas pu mieux dire.
5: J'irai pas du nom complet du titre du podcast, mais en gros, ils sont vraiment écoutés, ils sont super populaires en Finlande. Et ce que ce podcast-là a rapporté aujourd'hui, c'est qu'une fois que les Ducks vont avoir signé la prolongation de contrat pour Cutter Gauthier...
6: Ce qui est pas fait encore.
5: Ce qui est pas fait encore. Mais une fois que ça va être fait, ce que ce podcast-là entend... C'est que là, les Ducks d'Anaheim octroieraient un contrat ou au moins un essai professionnel à Patrick Laine.
6: Est-ce qu'il peut relancer sa carrière à Anaheim?
5: En tout cas, autant les Ducks que Laine en auraient besoin. Puis tu sais quoi, sur papier, ça aurait du sens.
6: Oui.
5: Parce que c'est une équipe qui a été complètement dégarnie cet été. Ils ont perdu Kreider en attaque. Mais en défense aussi, évidemment, ils ont perdu Trouba. Ils ont perdu John Carlson.
6: Ils ont perdu
5: Radko Gudas.
6: Voilà.
5: Puis tu regardes leur top 6, tu regardes peut-être la première vague de l'avantage numérique des Ducks d'Anaheim. Ils auraient absolument besoin d'un gars comme Patrick Laine.
6: Moi, ça coûte souhaite. Rien sur un essai professionnel, par exemple. Tu vois de quoi il peut découler à la suite du camp d'entraînement. Mais si jamais tu veux assier un gars comme Patrick Laine qui a déjà marqué une tonne de buts dans la Ligue nationale. Moi, dans son cas, je sais pas à quel point il y a cette passion-là de vouloir revenir au jeu, de s'imposer, ouais. De revenir le Patrick Laine de l'époque. Mais ça te coûte pas grand-chose de l'essayer. Alors, rendu là, c'est un pari pour une équipe qui a perdu beaucoup d'éléments, comme tu l'as mentionné. Et Chris Kreider jouait quand même des minutes de qualité l'avantage numérique, sur le deuxième trio. Est-ce que tu veux assigner un Patrick Laine pour débuter la saison? Il y a beaucoup de talent là encore là, Anaheim en attaque. Léo Carlson est toujours là, même s'il coûte 18 millions de dollars. Léo Carlson est là. Cutter Gauthier va être là. On est en attente d'un contrat, mais je pense que ça va s'amener pour lui dans les prochains jours, si ce n'est pas dans les prochaines heures. Alors, il y a quand même des éléments en attaque chez les Ducks d'Anaheim. C'est un pari. C'est un pari qui pourrait être intéressant.
5: Parce qu'on le sait, là, on l'a vu, Laine évolue dans les dernières années. C'est un joueur hyper unidimensionnel. Il est bon pour une chose, c'est-à-dire quand il est dans son bureau, en avantage numérique, un one-timer, un bon lancer du poignet, il est capable de la mettre dedans. Sinon, il sert à rien. À 5 contre 5, c'est peut-être un des pires attaquants de toute la ligue. T'sais, il est rendu assez lent, incommodé par les blessures.
6: Ouais.
5: Physiquement, malgré son gabarit, il ne va pas s'impliquer du tout. Un joueur peut-être à qui on peut reprocher une certaine paresse plus souvent qu'autrement, mais spécifiquement dans ce rôle-là, il pourrait être utile aux Ducks. Parce que
6: ben,
5: clairement,
6: si tu as besoin dans ton top 6.
5: Puis, tu sais, en avantage numérique, Gauthier, Carlson, Senecki puis Lacombe, tu aurais peut-être une place pour l'année dans ce rôle-là. Puis je lui souhaite là, de relancer sa carrière.
6: Exact.
5: Parce que ça reste que ce gars-là est tellement jeune. Là. Ben, pas qu'il est tellement jeune, mais...
6: Non, mais il est pas vieux. Là,
5: hey, il a même pas 30 ans. Il a même pas 20 ans. Il a 28 ans.
6: 28 ans, Patrick Laine.
5: Sa carrière, ce serait dommage qu'elle soit...

0: soit déjà terminé. Mais j'ai l'impression que ça va être une dernière chance dans l'aliénage, puis si ça se passe pas bien, ben ça va être fini pour lui.
1: Ouais, juste l'an dernier, il y avait sur un trio de troisième, quatrième trio, alors que tu te cherches une identité, je pense pas qu'un gars comme Patrick Laine, c'est le meilleur agencement pour un trio de profondeur. Si ton besoin est sur un top 6, que là tu te dis, bon, ben regarde, moi j'ai besoin d'un gars pour marquer des buts, j'ai perdu la production offensive d'un gars comme Chris Kreider qui m'a amené quand même plus de 20 buts la saison dernière, tu peux essayer le pari Patrick Laine. Par contre, est-ce que ce sera un gage de succès? J'en doute. Par moment, l'an dernier, même l'année d'avant, même s'il a permis aux Canadiens quand même de revenir dans cette course aux séries, d'accéder aux séries éliminatoires, c'est un joueur qui est quand même assez limité là, à 5 contre 5. Là. T'as l'impression parfois que ton équipe joue en désavantage numérique quand il est sur la patinoire.
0: Il n'y a pas juste le Canadien qui a octroyé des contrats aujourd'hui. Drake Batherson, un contrat de 8 ans, un peu moins de 11 millions de dollars par année avec les Sénateurs d'Ottawa. Et Ryan Leonard, 8 ans, 10,5 millions de dollars par année avec les Capitals de Washington. C'est un contrat, dans le cas de Leonard, là, qui rentre dans la même lignée que ce que Noah Oslund a signé hier, que ce que Zeev Bouillum, Fraser Minton ont signé la semaine passée, c'est-à-dire, hey, on le sait qu'il n'a pas prouvé grand-chose dans l'LNH, mais on mise sur son potentiel. C'est quand même un huitième au total. Il a été dominant dans la NCAA, au championnat du monde. Une solide saison recrue. Peut-être qu'au début, l'entente va mal paraître, mais dans 4-5 ans, quand il va être dans la fleur de l'âge, quand il va avoir un gros rôle, peut-être même sur le premier trio des Capitals de Washington, tu vas être content de l'avoir eu à ce prix-là, Ryan Leonard.
1: Parce qu'en ce moment, quand on regarde la formation des Capitals en attaque, Oli, t'as quand même beaucoup de profondeur là, dans cette formation-là. Là. Mm-hmm. T'as des éléments clés en attaque. T'as fait des acquisitions aussi durant l'été, l'acquisition de Jordan Kyrou, par exemple. Alex Tuch, même chose. Pour commencer la saison, je vois pas possiblement un gars comme Ryan Leonard jouer sur le top 6, mais à long terme, quand il y a des gars qui vont prendre de l'âge au sein de l'organisation, que c'est un gars qui a énormément de potentiel aussi, je m'attends à ce qu'il y ait cette chaise-là dans le top 6 en attaque. C'est un bon choix, c'est un gars qui a toutes sortes de compétences, c'est un gars qui peut t'apporter un jeu physique, c'est un gars qui a un bon lancer, c'est un gars qui a les atouts offensifs pour devenir quand même un joueur d'importance en attaque chez les Capitals.
0: Chaque fois que je regarde le repêchage 2023, là,
1: t'as la même réflexion.
0: T'sais, je sais, Gonzo, il en a parlé plus tôt aujourd'hui, là, mais nous, on a pris Ryan Backer. Le Canadien a pris Ryan Backer, cinquième au total. Deux maigres matchs dans la LNH. On est en train de se demander s'il est assez bon pour battre Struble et Jack Eye au camp d'entraînement puis de se gagner un poste avec l'équipe, alors que tu vas être rendu à la quatrième année après son repêchage. Pendant ce temps-là, les gars choisissent tout juste derrière lui. Ryan Leonard vient de signer pour 84 millions de dollars. Matvei Michkov, malgré tout ce qu'on peut dire sur Matvei Michkov, il vient quand même de faire une saison de 63 puis une saison de 51 points. Et là, il a perdu 30 livres. Watch out.
1: Et t'as pas parlé de Zach Benson aussi là-dedans?
0: T'as Zach Benson qui a été pris. T'as d'autres gars aussi qui commencent à se développer. Là, Tom Vilander joue des minutes avec les Canucks de Vancouver. Dalibor Dvorsky avec les Blues de Saint-Louis. C'est épouvantable.
1: C'est dommage.
0: C'est épouvantable.
1: C'est une occasion complètement ratée. C'est une occasion qui est complètement ratée. Maintenant, ça reste quand même des jeunes joueurs. Là, dans le cas de David Rembacker,
0: ces joueurs-là. Il ne signera jamais pour 10,5 par année.
1: Non,
0: je te
1: il
0: ne
1: signera pas pour 10,5 millions de dollars par saison. Mais à 21 ans, bon, ça reste quand même un jeune âge encore dans la Ligue nationale, à lui de se prouver comme défenseur droitier. Mais Ryan Leonard, c'est le type de joueur qui va être bon longtemps, et c'est le type de joueur qui va être bon en séries éliminatoires aussi.
0: Exactement.
1: C'est le type de joueur qui a ça dans son ADN.
0: C'était exactement le genre de joueur que le Canadien aurait justement besoin, qui est physique et tout. En terminant, aussi mentionner Connor Bedard, qui a été nommé 37e capitaine de l'histoire des Blackhawks de Chicago. Il fait à un jeune âge, 21 ans et 60 jours.
1: Ouais.
0: C'est le deuxième plus jeune de l'histoire de la franchise parce que Jonathan Toews avait été nommé capitaine encore plus jeune.
1: Ouais.
0: Mais pour moi, c'est un beau vote de confiance envers Bédard. On a bâti la franchise autour de lui. Pour le moment, on n'a pas bâti grand-chose autour de lui, là, mais là, ça s'en vient. Là. Anton Frondel, Roman Kantsérov, on est allé chercher Bowen Byram. Lentement, mais sûrement, ils sont en train de bien entourer Connor Bédard.
1: Et ça risque d'être une saison aussi qui sera pas nécessairement encore une grande saison pour les Blackhawks de Chicago non. parce que Bédard rate le début de l'année. Alors, si on termine c'est encore ça. Une fois dans la cave de la Ligue nationale de hockey, mais ça se peut que l'année suivante, on a encore un haut choix au repêchage et que là, on ajoute encore un élément important à la formation, mais c'est une équipe qui va être compétitive plutôt que tard dans le cas des Blackhawks de Chicago.
0: Exactement. C'est une question de temps avant que ça débloque. C'est juste que... Si tu les compares, par exemple,
1: aux Sharks de
0: San Jose, ils se sont fait dépasser là, puis par des milles.
1: Ouais. Oui.
0: Puis il y a une partie de ça qui revient sur eux. Là. Artem Lavrushinov à la place d'Ivan Demidov, c'est un choix qui fait mal.
1: Oui, puis tu parles d'Ivan Demidov.
0: Peut-être pas autant que Kaden Lindstrom à la place d'Ivan Demidov.
1: Non,
0: là,
1: mais t'avais quand même Beckett Seneca qui était là troisième au total, là, à la surprise générale aussi. À ce moment-là au repêchage. Mais ça aussi, c'est un joueur que t'aurais pu repêcher à la place de Lavrushinov, qui a eu une bonne saison recrue l'an dernier. Là.
0: Exactement.
1: Ça fait mal quand même ce repêchage-là en prenant Lavrushinov deuxième.
0: Non, c'est ça. Puis ça reste que Bowen Byram, je suis vraiment pas certain là, de tout ce qu'on a donné pour lui. Mais regarde, c'est la nouvelle réalité. Puis on verra ce que ça donne. Mais Connor Bedard, on en a parlé plus tôt aujourd'hui dans le tailgate. Là, il a tout le talent au monde pour devenir un des meilleurs joueurs de la Ligue nationale, point final. Il y a du talent, c'est juste les circonstances autour de lui qui sont pas tout le temps favorables. Mais bon, c'est la réalité. Il y a des joueurs qui héritent de meilleures situations que d'autres. McDavid à Edmonton, c'était pas facile. Il terminait dernier chaque année. Il a réussi à les sortir de ce pétrin-là parce que c'est vraiment un joueur de grand talent. Déjà fini!
1: Déjà la fin. Hey, on vous rappelle quand même la nouvelle. Ben, les nouvelles.
0: Les nouvelles.
1: Harbour Jack Eye, c'est réglé. Il va être au camp dès demain. Un an, 1,5 million de dollars par saison. Et Alex Newhook, qui était déjà sous contrat pour la prochaine saison, a signé une prolongation de contrat de 4 ans et 5,55 millions par année.
0: Et là, ne vous inquiétez pas parce que ces deux contrats-là vont être analysés encore une fois en profondeur demain sur les ondes de BPM Sport dès 5h54. Anthony Desaulniers et Anthony Marcotte vous attendent dans le club du matin. Et pour les auditeurs de haut, ben c'est Lara Gonzalez à midi. Merci d'avoir choisi la game pour vous accompagner en ce début de soirée. Au nom de toute l'équipe, Olivier Paiement et FX Benard, on vous souhaite une bonne soirée. On se parle demain. Bye.
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6: Bon mardi soir, ici Caroline Beauregard. Le parcours Parkinson Abitibi-Témiscamingue a amassé plus de 58 000 $ le 13 septembre dernier. Cela représente une collecte record qui dépasse largement l'objectif initial de 30 000 $. Plus de 200 personnes se sont réunies au parcours botanique à Fleur d'eau à Rouyn-Noranda pour prendre part à cette marche de solidarité au profit des personnes vivant avec la maladie de Parkinson et leurs proches. Le doyen de la faculté de pharmacie de l'Université de Montréal, Simon Dedenus, est en tournée dans la région pour des rencontres dans les campus du Cégep de l'Abitibi-Témiscamingue. Accompagné de son équipe, il souhaite convaincre les jeunes de la région à étudier au nouveau campus situé à Saint-Jérôme dans les Laurentides. C'était vos actualités. 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

Merci de nous avoir choisi sur le meilleur de la musique dans la vallée de l'Or, que ce soit à Val d'Or, Amos, Barotte, Center. On est partout et on vous sent aussi à l'écoute. C'est toujours le fun. Mon nom est Chuck et je suis là jusqu'à minuit avec le meilleur de la musique à haut.

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Merci d'être à l'écoute.

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